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0: ma grand-mère, c'est un super héros.
1: Ah bon, elle a une cape?
0: Non, elle a une canne et puis elle a des pouvoirs.
1: Waouh, la chance!

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0: mon petit Pujol.
1: Il vient à l'instant de sortir du studio, alors qu'est-ce qu'on fait là?
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0: il y a quelque chose dans l'air, une sorte de complicité entre les oiseaux et les choses. 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
1: Il y a un an, des membres de la Radio d'État s'étaient courageusement embarqués pour un reportage dans les coulisses de Raconte-moi la France, le plus grand spectacle sur l'histoire de France jamais réalisé d'après valeurs actuelles. Avec Thierry et Marion, nous avions héroïquement enduré 2 heures d'une mise en scène nationaliste et misogyne, aussi grotesque que nauséabonde, dont l'unique intérêt artistique résidait dans le numéro équestre, consistant à faire traverser la scène par des chevaux, lesquels déféquaient allègrement sur la dite scène à chacun de leurs passages, si bien que chaque reconstitution de bataille s'accompagnait d'une montée d'effluves de crottins de cheval dans les rangs du public. 2 heures d'histoire qui puent donc pour vous rapporter des morceaux choisis d'enregistrements plus cocasses les uns que les autres. Et on a bien fait d'y aller, parce qu'on n'en aura plus jamais l'occasion. La société de production Raconte-moi est en redressement judiciaire, apprend-on aujourd'hui. Le spectacle, qui était prévu pour tourner 5 ans dans toute la France, aura été joué en tout 6 fois seulement, et uniquement au Zénith de Clermont-Ferrand, dans une salle à moitié remplie, on peut en témoigner. Et je regrette de ne pas avoir acheté ces chaussettes Vercingétorix et ces culottes Dagobert vendues à l'entracte, parce que plus jamais on en aura l'occasion. On s'explique aisément un tel fiasco vu la teneur artistique et historique du machin. Pourtant, la société de production avait touché la bagatelle de 500 000 euros de subvention de la région, sur décision de Laurent Wauquiez, qui sucre par ailleurs les aides à tant de salles de spectacle et d'associations culturelles. Le show avait bénéficié en août d'une intense propagande auprès des profs de lycée, vivement incités à conduire leurs élèves à cette représentation, la région prenant en charge les frais de déplacement. Outre que ce spectacle véhicule un discours pétainiste conforme aux valeurs défendues par le président de la région, l'ardeur du seigneur des panneaux à soutenir Raconte-moi la France résultait de sa rivalité avec Bruno Retailleau pour la présidence des LR. Ce dernier, on le sait, a commencé sa carrière comme saltimbanque dans un numéro de cavalerie au Puy du Fou remarqué par Philippe de Villiers. Alors, il lui fallait un Puy du Fou auvergnat à Laurent. Lui aussi voulait des chevaux sur la scène et des cavaliers voltigeurs. Si Bruno Retailleau avait fait du karaté dans sa jeunesse, peut-être que Clermont-Ferrand se prévaudrait à cette heure d'avoir le plus grand dojo de l'histoire jamais construit, dirait Valeurs Actuelles. Tout ça me donne envie de remonter le temps et de m'adresser aux parents du petit Laurent, aux parents du petit Bruno. Apprenez à vos fils à surmonter la frustration, à prêter leurs jouets, à gérer leur colère quand ils perdent aux mille bornes et au Uno. C'est la politique culturelle d'une région de 8 millions d'habitants qui en dépend. Mais vous, chers auditeuristes, qui n'êtes, j'espère, ni les parents de Bruno Retailleau, ni ceux de Laurent Wauquiez, on est très contente de vous retrouver ce soir. Et on est très nombreuses et nombreux autour de la table, puisque à la technique, il y a Lise. Salut Lise.
2: Salut.
1: Et puis autour de la table, donc, on va retrouver JM.
3: Hello.
1: Marion.
4: Et bonjour.
1: Claudine.
5: Bonjour.
1: Fabrice.
6: Bonjour.
1: Qui sont donc nos 3 lectrices du soir, et puis Aurélie, bien sûr.
7: Et Coco.
1: Et puis on accueille ce soir aussi Pivot, qui n'est pas avec nous, mais qui nous a envoyé une chronique.

0: Nous avons joué avec les sources de la vie et nous avons perdu.
1: Et oui, donc ce soir, on va pas parler de la politique culturelle de la région Auvergne-Rhône-Alpes, mais on va plutôt parler de la question de l'eau. Alors avec Lise, nous sommes partis à l'aventure pour aller à Mauzac. Oui, bon, en fait, on est juste sortis de Clermont-Ferrand. On est allé rencontrer Sylvie, la présidente de l'association Préva, ce qui veut dire préservation, environnement, volcan d'Auvergne. On a voulu s'intéresser avec elle aux enjeux liés à l'eau du côté de Volvic. Alors dans cet échange, on va parler de l'impluvium de Volvic. Donc il faut peut-être que j'explique un peu ce que c'est. L'impluvium, en fait, est une zone naturelle qui a été créée par l'éruption d'un volcan. C'est une surface de 38 km². Donc c'est une zone qui forme en fait un bassin qui récupère les eaux de pluie et de neige et qui va filtrer l'eau naturellement à travers la roche volcanique, et c'est ce qui va donner à l'eau son caractère d'eau minérale. Cet impluvium alimente aussi des rivières, c'est donc tout un écosystème aquatique à protéger.
2: Bah écoutez, bonjour, merci de m'avoir invité à cette émission. Donc je me présente, Sylvie de la Rouzière, je suis la présidente de l'association Préva, qui a pour principal objet la préservation, la valorisation de l'entrée nord de la chaîne des puits. Alors on mène différents types d'actions, les principales sont ciblées sur la lutte contre l'artificialisation des sols et surtout la préservation des écosystèmes aquatiques qui sont situés en aval de la ville de Volvic et qui sont associés à de très nombreux ruisseaux qui sont alimentés par des sources qui viennent directement de l'aquifère de Volvic.
3: Alors justement, on est sur un territoire un petit peu particulier en termes de ressources d'eau. C'est quoi les problématiques qu'on peut rencontrer ici sur le territoire ?
2: Alors en fait, je crois qu'il faut que je fasse un petit historique. Jusqu'en 1926, en fait, la ressource de l'impluvium de Volvic était exclusivement utilisée, si je puis dire, par la nature, puisque seules les sources de fonte coulée, qui donc proviennent directement de cet impluvium, étaient utilisées à travers les ruisseaux, donc de la partie qui est située, comme je l'ai dit, en aval de cet impluvium de Volvic. Donc pendant des années, enfin des siècles même, elle a été très utilisée parce que son débit était très élevé et constant. Et donc elle permettait de faire vivre tout un territoire à travers notamment l'usage de moulins. Hein, il y avait une quinzaine de moulins situés entre la ville de Malosa, par exemple, dans la partie basse, et de Mauzat. Donc tout ça rendait le territoire extrêmement riche, hein, parce que vraiment une ressource d'eau absolument incroyable. Et puis en 1926, il y a eu le creusement d'une grande galerie qui s'appelle la Galerie du Goulet, et qui a été destinée à l'alimentation en eau potable. Parce que, aussi curieux que cela puisse paraître, la ville de Volvic, jusqu'à cette période-là, ne disposait quasiment pas d'eau. Donc il y a déjà eu une première tension, hein, qui à l'époque d'ailleurs a été évoquée, notamment par ceux qui utilisaient les moulins. Et puis dans les années 50 est apparue l'activité d'embouteillage, hein, avec plusieurs sociétés qui se sont succédées à la tête de la Société des eaux de Volvic, et qui au fil des décennies a vu évidemment un développement industriel extrêmement conséquent. Aujourd'hui, c'est la multinationale Danone donc, qui possède la Société des eaux de Volvic et donc qui commercialise l'eau minérale en France et puis aussi dans les pays d'Europe, hein, puisque 70% de la production est exportée vers des pays d'ailleurs qui n'ont pas forcément besoin d'eau, hein, puisque c'est essentiellement l'Angleterre, la Suisse et l'Allemagne. Voilà, donc il y avait un seul usage qui était un usage environnemental, et maintenant il y a eu deux autres usages d'origine anthropique qui ont entraîné un déséquilibre en fait de la répartition de la ressource. Aujourd'hui on estime que c'est une répartition qui est inéquitable, puisqu'en fait en l'espace de 40 ans, les débits des sources issues de l'impluvium de Volvic ont baissé de 90%, tandis que l'activité des industriels de l'eau a été multiplié par rapport au départ On avait une quantité d'eau qui était très faible. Hein. En 1970, la Société des eaux de Volvic prélevait 200 000 litres dans l'aquifère de Volvic. Aujourd'hui, on est à 2,3 milliards de litres. Hein. Donc, ça a été multiplié par 10 000.
4: Il y a des milliers d'années, la force de la nature a créé Volvic, une eau minérale naturelle volcanique, avec une alliance unique de minéraux pour un goût brut et inaltéré. Une source naturelle de force intérieure qui nous inspire pour agir. En contribuant à préserver l'écosystème autour de la source, en utilisant des bouteilles 100% recyclées, en étant certifiées neutres en carbone. Agissons ensemble. Volvic, eau minérale naturelle volcanique.
3: Et est-ce qu'on est face à une situation de manque d'eau, que ce soit pour l'agriculture ou pour la consommation ?
2: Alors oui, en période estivale, durant les périodes d'étiage, ça a été le cas en 2023, il n'y avait pratiquement plus d'eau dans les ruisseaux. Donc ces ruisseaux servent également, effectivement, à alimenter les structures agricoles qui sont sur ce territoire-là. Puisqu'il prélève dans une rivière qui s'appelle le Mirabel, qui est elle-même alimentée en partie par ces ruisseaux. Et donc, oui, il y a des tensions, en tout cas environnementales, très clairement identifiées.
3: Donc ça, est-ce que c'est un constat qui est fait aussi par les collectivités, par les institutions ?
2: Alors, nous, on s'est beaucoup mobilisés auprès des services de l'État et de RLV pour justement... leur faire prendre conscience qu'il y avait un véritable problème à ce niveau-là, qui avait déjà été soulevé. D'ailleurs, par le fait, c'est important que je le rappelle ici, c'est que les sources de fonds de coulée, elles débouchent dans une pisciculture, qui est la pisciculture de Saint-Genès, qui est la plus vieille pisciculture de France, hein, qui date, sauf erreur de ma part, du XVIIe siècle. Et donc, il y avait déjà une alerte qui avait été donnée par le pisciculteur en disant ben, ça, j'ai plus assez d'eau pour mes bassins, pour mes truites. Et donc, il a dû fermer sa pisciculture hein, en 2019, qui était une institution hein, dans le territoire, c'était connu. Voilà. Donc, on s'est vraiment mobilisé pour dire il y a un problème, écoutez-nous. Alors, pendant plusieurs années, c'était compliqué. De la part des services de l'État, puisque en fait, c'est quand même eux qui donnent les autorisations de prélèvement à la Société des eaux de Volvic. Donc, on avait effectivement pas beaucoup de réponses quand on posait des questions. Voilà. Je dirais que les choses se sont un peu améliorées depuis l'année dernière, puisque pour la première fois, lors d'une présentation dans un comité dit comité de transparence qui est organisé par la sous-préfète, il a été fait état de l'évolution des débits de ces sources. Et là, l'ADREAL a carrément dit, ben, vous voyez, oui, il y a une chute absolument très violente des débits de ces sources depuis une quarantaine d'années.
3: Et est-ce que Volvic était présent lors de cette réunion, par exemple ? Est-ce que vous êtes en contact avec l'entreprise ?
2: Alors oui, on a eu des contacts avec l'entreprise. Oui, bien sûr, on est vraiment dans une démarche d'échange. Hein. Donc, au cours de ce comité de transparence, qui a lieu une fois par an, hein, et qui permet de faire le bilan sur les prélèvements qui sont effectués au niveau de cet impluvium, effectivement, il y a le syndicat qui représente l'eau qui est utilisée pour l'eau potable. Il y a les représentants de l'État, donc la sous-préfète. Et puis, il y a également la Société des eaux de Volvic, qui fait même une présentation sur son activité de l'année écoulée.
3: On a l'impression qu'ils communiquent beaucoup sur la question de la préservation de la source. Du coup, est-ce que c'est une réalité sur le territoire ?
2: Alors, effectivement, ils ont énormément communiqué sur le fait que leur objectif, c'était de préserver la ressource en essayant de faire des économies d'eau, ce qui s'est traduit par des diminutions d'autorisation de prélèvement qui ont été effectivement publiées à travers des arrêtés préfectoraux depuis 2021. Sauf qu'il y a quand même un sacré bémol, c'est-à-dire que les autorisations de prélèvement qui sont données par monsieur le préfet sont très supérieures aux besoins de l'embouteilleur. Ce qui fait que Jusqu'à l'année dernière, jusqu'à cette année même, 2025, ils avaient le droit de prélever 2,5 millions de mètres cubes par an. Cette année, ils sont tombés à 2,4 millions de mètres cubes par an, sauf que depuis 5 ans, ils ne prélèvent que 2,3 millions de mètres cubes. Ça signifie que sur la ressource, ça ne peut pas avoir d'impact en réalité, puisque les volumes prélevés restent les mêmes, même si les autorisations baissent. Alors évidemment, c'est une très bonne façon, c'est une mesure cosmétique, hein, c'est une façon de communiquer. Mais dans la réalité, ça n'a pas d'impact aujourd'hui sur la ressource. Ça ne permet pas de diminuer les prélèvements réels. Alors, il faut savoir que la Société des eaux de Volvic a obtenu depuis de nombreuses années l'annualisation de ses prélèvements. C'est-à-dire qu'en fait, elle va avoir la possibilité de prélever beaucoup plus en été au moment où la demande est la plus forte. Donc, ce qui n'est pas tout à fait normal parce que c'est la période où il y a le plus de tensions, notamment dans les milieux naturels. Ensuite, pendant l'été, lorsqu'on se trouve en situation de stress hydrique, donc en droit commun, il y a l'arrêté de cas de sécheresse qui s'applique donc pour l'ensemble de l'activité industrielle, artisanale, mais également pour les habitants, donc qui peut, pour certaines situations, être extrêmement sévère en termes de restrictions, hein, puisque quand on est en situation de crise, la situation la plus péjorative, l'artisan ou le fabricant de bière n'a plus le droit d'utiliser d'eau. Eh bien, pour la société des eaux de Volvic, comme ils ont signé un plan d'utilisation rationnelle de l'eau, ils ne sont pas soumis aux mêmes restrictions que dans le droit commun. Et donc, pendant l'été, ils peuvent continuer à prélever des volumes extrêmement importants d'eau, même si on est en situation de crise. Voilà. Donc, il y a une forme d'injustice quand même qui nous apparaît par rapport aux restrictions qu'on demande en droit commun et pour ce type d'activité.
3: Et alors vous, quelles seraient vos revendications par rapport à ça, justement ?
2: Alors nous, notre démarche, elle est très simple et elle est la même depuis le départ, c'est-à-dire qu'on veut que la loi sur l'eau, qui date de 2006, qui définit les priorités d'usage, soit appliquée. Premier usage, c'est la sécurité, l'alimentation en eau potable. Deuxième usage, c'est l'alimentation des milieux naturels et du milieu agricole. Et troisième usage, il reste de l'eau, c'est l'activité industrielle, voilà, dont peut faire partie l'activité d'embouteillage. Donc ce que l'on veut, c'est qu'il y ait une répartition équitable de la ressource et que cette baisse de 90% soit corrigée. C'est-à-dire il faut qu'il y ait au niveau des débits, des sources qui vont alimenter les ruisseaux, un débit suffisant, ce qu'on appelle un débit réservé, pour que la vie aquatique, enfin pour que ce soit compatible avec la vie biologique des écosystèmes aquatiques. Voilà, donc il y a une vraie question à se poser, des vraies études à mener sur l'impact aujourd'hui des prélèvements de la Société des eaux de Volvic, mais pas que, également du Goulet, sur les milieux naturels. Et ensuite, il faut mettre tout ça sur la table et dire, finalement, qu'est-ce qu'on doit autoriser comme prélèvement pour qu'il y ait encore quand même suffisamment d'eau dans les ruisseaux pour maintenir cette vie aquatique et aussi pour permettre la bonne irrigation des domaines agricoles du coin.
3: Alors maintenant, on va parler de vos modes d'action. Donc, quels sont-ils en ce moment ?
2: Alors, nos modes d'action, hein, notre démarche, c'était vraiment on alerte, on informe. À la fois la population locale, donc à travers des conférences qui sont accessibles à tous, des tenues de stand, et puis on informe, on échange, on alerte les services de l'État, hein, à travers des rencontres, en participant notamment à un certain nombre de comités, le comité départemental de l'eau, le comité de transparence de l'impluvium de Volvic, et puis également en échangeant avec les élus du territoire, hein, donc de la collectivité territoriale qui est concernée, qui est la collectivité de Rion, Limagne et Volcan. Voilà. Donc on ne pourra pas nous reprocher de ne pas les avoir alertés. Alors, jusqu'à présent, c'est vrai qu'on n'a pas obtenu grand-chose. Donc l'année dernière, on a fait un recours gracieux auprès de Monsieur le Préfet pour formuler nos demandes, qui n'a pas fait l'objet de retour. donc qui est restée lettre silencieuse. Et donc, cette année, on a, pour le coup, à la suite de l'apparition du dernier arrêté préfectoral qui renouvelait des autorisations de prélèvement très importantes, d'une part, et qui entérinait des évolutions qui ont été faites dans le cadre de l'usine. Voilà, on est allé au tribunal administratif. On a fait un recours en référé et un recours au fond.
3: Et ça, donc, ça a donné quoi ?
2: Alors, pour l'instant, le recours au fond est en cours. Hein. Le recours en référé, en fait, on demandait une étude d'incidence qui soit associée à ces évolutions technologiques. Là, enfin. Et on a été débouté au tribunal administratif, mais sans vraiment beaucoup de surprises.
1: Et voilà, on est de retour dans les studios. Vous venez d'écouter Sylvie de l'association Préva qui nous a décrit une situation assez alarmante, en fait. On assiste à un accaparement de l'eau par la multinationale Danone et cet accaparement est accompagné par l'État. C'est vraiment une question de volume prélevé. Hein. Comme nous le disait Sylvie, chaque année, Danone prélève une fois et demi le volume du lac Chambon. Voilà. C'est un vrai pillage en réalité. On voit bien encore une fois que les objectifs de Danone sont incompatibles avec l'intérêt général. Et figurez-vous que c'est aussi ce que disent les Nations Unies dans leur rapport sur l'eau. Je cite « On peut affirmer que le secteur de l'eau embouteillée n'est pas stratégiquement aligné avec l'objectif de fournir un accès universel à l'eau potable ». Voilà, c'est pas aligné en fait. Voilà, bon, donc il nous reste quoi ? Eh bien, la mobilisation citoyenne. On vous invite donc à aller voir sur le site de l'association Préva, c'est prévauvergne.com. Voilà, il y a plein d'informations, ils font un travail vraiment sérieux et force à eux.
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8: Et ce mois-ci, dans Les Quatagères que dalle, j'avais envie de vous parler d'un livre qui s'intitule Le fleuve qui voulait écrire, sous-titré Les auditions du Parlement de Loire mises en récit par Camille de Toledo. C'est publié en 2021 chez Manuela Éditions et puis les éditions Les Liens qui Libèrent. En fait, c'est la retranscription de 5 jours qui se sont déroulés entre 2019 et 2020, où un certain nombre de personnes se sont réunies pour réfléchir à constituer la Loire comme une personne de droit, un sujet de droit. Alors en fait, peut-être vous êtes déjà posé cette question, mais c'est vrai que finalement, les entreprises et les associations, elles sont une personne morale. C'est-à-dire qu'elles ont une place dans les décisions juridiques en tant que personne, alors que finalement, ce sont que des conventions entre les humains, ce n'est pas un objet physique existant. Alors qu'il existe un nombre incroyable d'éléments qui constituent notre environnement, vivant ou non vivant, mais qui s'immiscent les uns entre les autres et pourtant qui n'ont pas le statut de personne morale. En particulier, elles n'ont pas l'opportunité de se défendre quand il y a quelque chose qui va à l'encontre de leur intérêt dans un système juridique. D'ailleurs, Marie-Angèle Hermite, chargée en 1987 par la commission de Bruxelles d'élaborer en droit le concept de biodiversité, elle disait « Devant les tribunaux, c'est toujours le crapaud qui perd ». C'est assez marquant, je trouve que ça concrétise beaucoup la manière dont les humains y considèrent le vivant autour. Et typiquement, là, le long de la Loire, la centrale nucléaire de Tours, si on prend un exemple, elle a quand même eu beaucoup de conséquences sur tout l'écosystème et sur le fleuve lui-même. Donc l'idée c'est, et si on construisait une personnalité juridique pour la Loire ? Donc ils ont réuni un certain nombre de personnes pendant ce Parlement, des sociologues, des philosophes, des professeurs de droit privé, des chercheurs en écologie. Ils ont essayé de regarder sous tous les angles la manière dont on pouvait réfléchir au fleuve. Et ils ont d'abord constaté que c'est vrai, si la Loire c'est un fleuve, l'entité Loire qu'ils ont construit au fil du temps, c'est pas uniquement le fleuve, mais c'est aussi tous les éléments qui constituent, qui s'entremêlent dans le fonctionnement de ce territoire. C'est quelque chose qui est plus large, il y a la faune et la flore du bassin versant. Il y a aussi les usages historiques et humains qui constituent un tout qui fait fonctionner cet espace-là. On dit souvent que la Loire, c'est le dernier fleuve sauvage d'Europe, mais en fait, c'est un paysage qui est marqué par la présence humaine. Et donc, forcément, il faut considérer ça. Donc, cette commission, elle s'est questionnée avec les représentants sur la manière de constituer un petit peu cette commission. Alors, on pourrait se dire que c'est un peu, comment dire, extrémiste ou du moins quelque chose d'utopique. En vérité, il y a beaucoup de précédents juridiques, du moins depuis les années 2000. En 2008, par exemple, l'Équateur a eu une constitution, de la même manière que la constitution de Loire. En 2017, en Nouvelle-Zélande, la loi reconnaît le fleuve Whanganui comme un sujet de droit, ou encore, eh bien, en Colombie, une Cour suprême de justice qui a reconnu la forêt amazonienne comme un sujet de droit. Voilà un petit peu les différents éléments qui composent cette réflexion-là. Et donc le livre que je vous invite à parcourir, d'ailleurs, il est très beau. Il a une couverture qu'on retrouve tout le tissu, les ramifications du fleuve et puis de ses affluents. Il est très joli. Et donc, pour rappel, donc le titre « Le fleuve qui voulait écrire » aux éditions Manuela Éditions.

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0: Eh oui, vous écoutez la radio d'État. Et on va continuer sur ce vaste sujet qu'est l'eau. Savez-vous qu'il est en train de se passer un mouvement social historique dans l'entreprise de Volvic? Oui, non, un peu, en tout cas.
1: Non, on ne le savait pas.
0: Eh bien, je vais tout vous dire aujourd'hui. Voilà, le mouvement a commencé en décembre 2024, il y a un an, suite au refus de la direction d'organiser une négociation annuelle obligatoire.

0: C'est une entreprise capitaliste comme les autres. Leur but est de toujours augmenter la flexibilité des salariés, de rationaliser au maximum les effectifs et d'augmenter la précarité des travailleurs. Le nombre de salariés est en diminution constante, passant de 907 salariés en CDI en 2015 à 794 en 2024, soit 113 CDI en moins. Parmi ces postes disparus, 80 sont des postes d'ouvriers. Résultat, certains salariés sont rappelés régulièrement sur leur temps de repos pour pallier au manque de personnel qualifié. La pause des congés annuels est difficile. On refuse les demandes de passage à temps partiel. On appelle des intérimaires en dernière minute pour des missions ponctuelles et courtes. Concernant les intérimaires, ils représentent 40% des ouvriers, c'est énorme. Par ailleurs, les ouvriers ne connaissent pas leur emploi du temps à plus de 10 jours. Comment organiser sa vie dans ces conditions ? Et si l'usine présente bien de l'extérieur avec ses belles images de volcans sur les murs, il s'avère que les locaux sociaux de l'entreprise sont complètement pourris, ils n'ont jamais été rénovés. Enfin, comme toutes les filiales de Danone, les services administratifs sont sous-traités à l'étranger, les payes sont faites en Pologne, le service achat en Inde. Tout cela dénote de l'image que veut donner Danone à la marque Volvic. Et les salariés constatent que même au sein du groupe Danone, ils ne bénéficient même pas des systèmes de primes qui existent dans les autres filiales, tels que Evian, Badois et Salvetta. Une exploitation capitaliste bien sale, avec toujours l'idée d'exploiter les gens sans aucune considération, le profit avant tout. C'est pour ces raisons que la grève a commencé. Les revendications sont des embauches de CDI, la réduction du taux de précarité à 16%, comme dans la moyenne nationale, de meilleures conditions de travail avec l'alignement des conditions de travail sur celles des autres entreprises d'embouteillage d'eau, le respect du droit de grève. La direction de Volvic a d'ailleurs mis la pression pour faire cesser la grève. Ainsi, les salariés non grévistes ont été félicités et la direction a écrit que l'intersyndicale mettait en difficulté l'entreprise, alors même qu'il y a eu l'affaire Nestlé. Dans un courrier à l'intersyndicale, la direction écrivait cet été.
1: Vous-même ou vos proches avez probablement fait cette désagréable expérience de ne plus trouver notre eau dans les rayons, même à deux pas de la source. Le conflit social porté par une minorité de grévistes, qui a notamment conduit à l'annulation du 50e anniversaire de Volvic, impacte encore aujourd'hui négativement notre performance économique, complexifie notre fonctionnement, érode nos positions acquises par l'effort de tous sur nos trois marchés principaux et la confiance que nous accordent nos clients et consommateurs. En plus de cela, il a même été décidé de médiatiser ce mouvement social au risque de perdre tout contrôle quant à l'impact de cette forme de communication.
0: Il ne faut donc surtout pas parler des problèmes dans l'entreprise Volvic et surtout pas aux médias. Oups. Bon, le combat des salariés de Volvic continue avec cette semaine, enfin mercredi dernier, une assemblée générale le 5 novembre dernier. Ils ont d'ailleurs appris ce mercredi que suite à la décision de Danone de fermer le site de Villefranche, le site de Blédina, Danone a décidé de geler toute embauche en région Auvergne-Rhône-Alpes, un coup de massue alors que 200 départs sont prévus pour les 5 prochaines années et que 190 intérimaires sont embauchés chaque mois. Voilà, du coup pour eux, le combat continue. Ils ont voté à la reconduction de la grève. Force à eux.
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6: 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Grave. 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Alors, voilà la question. Non, la question, je vais vous les donner tout de suite, mais les réponses, c'est l'eau bénite, l'eau de Volvic ou les deux. Ok ?
7: Donc c'est A, l'eau bénite,
8: B, l'eau de Volvic.
7: C'est les deux.
6: Voilà, c'est
7: et
6: ça.
7: Ben voilà.
6: On y arrive. Alors, première question. Qu'est-ce qui coûte 1,50€ la bouteille ? Je répète, qu'est-ce qui coûte 1,50€ la bouteille ? Donc A, l'eau bénite, B, l'eau de Volvic,

0: C'est les deux. Ok.
1: Waouh.
2: Ça envoie sec.
3: Quelle ambiance.
4: On est concentré.
2: Prenez vos notes.
0: Bon, on peut rajouter bien sûr à Lourdes, mais ça c'est vraiment pour aider.
3: Ouais.
0: Alors, deuxième question. Qu'est-ce qui ne va pas sauver la planète? Qu'est-ce qui ne va pas sauver la planète? Allo Bénite, Bélo de Volvic, c'est les deux. Ok. Troisième question, piège. Qu'est-ce qu'on boit à la cantine de l'ensemble scolaire Sainte-Agnès qui se situe 4 rue du Pont Chapu?
3: Pas temps de donner l'adresse.
0: Voilà. Donc.
3: À Volvic, bien sûr.
0: Non, mais faut pas le dire.
3: Ah, pardon.
0: Voilà. Et quatrième question. Qu'est-ce qu'on entend couler dans cet enregistrement?
4: Ah, il est long, hein? C'est facile.
0: Je pense que tout le monde a reconnu. Voilà, donc à l'eau bénite, Bélo de Volvic, c'est les deux. Quand vous avez vos quatre réponses, vous nous écrivez une petite carte postale. Vous la timbrez, bien sûr, et vous l'envoyez à la radio d'État, le jeu, Radio Campus Clermont-Ferrand, 22 bis, impasse Bonabo, 63 000, Clermont-Ferrand.
5: À Vittel, l'eau est source naturelle de vitalité depuis toujours.
6: Bon, ce que Nestlé a fait, c'est que ses ressources en eau se sont retrouvées contaminées par tout un tas de, notamment de bactéries, mais aussi par des produits chimiques. Et donc Nestlé a dû mettre dans ses usines des filtres qui sont interdits. Pourquoi ils sont interdits? Puisque si on les installe, c'est parce que l'eau est contaminée et que donc de l'eau contaminée n'est plus de l'eau minérale naturelle. Eh bien, Nestlé a caché ça, a caché ces filtres dans des armoires électriques pour que les agents des services sanitaires ne trouvent pas ces filtres. Et ça a duré des années, des années, des années et des années. Et Nestlé a vendu comme de l'eau minérale naturelle, de l'eau qui ne valait pas mieux que de l'eau du robinet.
7: C'est du côté du Sénat qu'ont été tournés les regards ces derniers mois, avec la tenue d'une commission d'enquête qui a vu défiler plusieurs responsables de Nestlé et de Nestlé Waters.
8: Ces traitements ont été mis en place. Quand est-ce qu'ils ont été mis en place? À quelle fin ont-ils été mis en place? On voit qu'ils sont en place sur, à notre connaissance, tous les sites français de Nestlé Waters. Par conséquent, il y a une dimension systémique. Donc à quel niveau la décision a été prise? Voilà les informations dont nous aimerions connaître pour comprendre l'ampleur aussi de ce qui a pu se passer chez Nestlé.
9: C'est une situation qui est héritée du passé et je ne sais pas depuis quand date cette situation.
10: Et j'ai fait le choix avec mes équipes, ces équipes qui avaient la compréhension d'une situation qui était héritée du passé et dont j'ignore l'origine.
6: Combien d'argent ça représente? Ça, on le sait grâce à une journaliste de Mediapart qui travaille sur le sujet, qui a révélé un rapport l'été dernier, et un rapport de la répression des fraudes, hein, selon laquelle les tout premiers filtres sur le site de Vittel ont été installés dans les années 90, 1993. Voilà, il y avait différents types de filtres, mais les tout premiers, c'était dans les années 90. Donc c'est une fraude qui date d'il y a très longtemps, et en termes de montant, eh bien, les agents de la répression des fraudes estiment que la marge supplémentaire que Nestlé a pu faire grâce à cette fraude, c'est 3 milliards d'euros.
5: C'est pour ça que depuis près de 30 ans, nous contribuons à protéger la source et la biodiversité. Vittel, source naturelle de vitalité.
11: Compte tenu de leur puissance et des relations particulières qu'ils ont avec les pouvoirs politiques dans les différents pays, et en l'occurrence en France, ils ont pu bénéficier de la bienveillance, voire même de la du soutien, voire même, à mes yeux, de la complicité du plus haut niveau de l'État jusqu'à l'Élysée pour pouvoir continuer de filtrer leurs eaux minérales alors que c'est complètement illégal.
6: Bon, ok, on a utilisé des filtres interdits, on va les enlever, mais est-ce qu'on peut garder quand même certains filtres? Et c'est là que la décision politique intervient. C'est-à-dire que l'Élysée, Matignon, le ministère de la Santé, le ministère de l'Industrie vont dire « Ok, à Nestlé, ok, vous pouvez garder certains filtres ». Sauf que toutes les administrations, notamment la Direction Générale de la Santé, a dit « Non, ça n'est pas possible de garder ces filtres-là. D'abord, ils sont non conformes et surtout, ils peuvent laisser passer des virus. Il y a un risque viral. Malgré ça, malgré cette alerte de la Direction Générale de la Santé, l'Élysée, Matignon et les ministères décident tout de même d'accorder la possibilité à Nestlé d'utiliser et de maintenir dans ses usines ces filtres qui ne sont pas suffisants.
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13: Mais d'où sortez-vous ? Il y a des rats et ça passe pas, nous dit une femme invisible derrière la haie de Tuya sur la rive opposée. 300 mètres plus loin, la rivière disparaît dans un tunnel sous la palissade en tôle Castorama. On contourne par les cerisiers les jardins détendus au soleil. Dans un carré de prairie, deux femmes kurdes ont déroulé un tapis, suspendu un grill, nous offrent des biscuits au passage, de quoi affronter le grand parking. Les jambes arquées sur un chariot, Justin se laisse conduire en bonhomme de carnaval à la recherche de la rivière. Entre Castorama et Noroto, les berges apparaissent sur 200 mètres de pissenlit en liesse. Joie qui ressurgit de l'autre côté de la Civoie avant la mise en cage dans une zone anticrue. On va saluer un menhir solitaire dans le triangle de verdure limité par Nerval Informatique Tertiaire Solution. Marion, agrippée au menhir, se perche à 2 mètres, contemple les collines, la plaine alluviale, la zone commerciale, le parc technologique, imagine des routes anciennes et nous montre la suite. À découvert, la rivière approche. Sur la zone blanche du samedi après-midi, à côté des bureaux vides, on nettoie au roseau les pâquerettes d'une entrée de ville. La rivière plonge brusquement de 45 degrés dans les enfers gris du parc. Une palette en bois, une mini-barque de polystyrène suivent pour nous les rapides jusqu'à la sortie. Au soleil, on cherche avec un bâton de sourcier, au pif, où passe la rivière, entre quel parterre de lycée pro et de pépinière numérique, sous les racines de quel haut débit. Dans le tunnel de la station ferroviaire, la troupe du grand Lustucru sonne creux, débouche les oreilles en sortant. Vers le bassin d'orage, la rivière sourd lentement parmi les blocs rocheux, longe un banc de sable qui devient plage sous nos pieds nus. Khaled suit les rangs de peupliers, explore le grand bassin d'orage, observe les mares dormantes, devient à l'instant gardien de cette zone refuge avant l'autoroute. Marion Violetta Maïtané court en éclaireuse la piste des fleurs de carottes sauvages, épouse les vagues des hautes herbes, disparaissent. On les retrouve, silencieuses, sur la berge, à l'arrêt devant le grand absorbeur. Des milliers de cubes polystyrène, morceaux de bois flottés, amas de plastique mélangés à la mousse, retenus par un barrage de 5 mètres de haut, coiffés d'une caméra, longue perche horizontale pour surveiller les crues. L'eau est absorbée sans un bruit. Dans l'écume inquiétante, on aperçoit à peine le tunnel glauque sous le remblai de l'autoroute. Ah, grand absorbeur, quelqu'un a osé franchir ton cerne invisible, escalader les barrières, graffer un « up » noir derrière ta face carrelée de blanc aux couleurs de pluie acide et d'eau épuisée. Le grand absorbeur nous méduse. rumine sa barbe synthétique, boit en silence une mousse beige, aspire l'eau vive dégueulasse, réduit à rien la chevauchée de la rivière. Sous hypnose, on reste en face du hop, sans voir où continue la rivière.
14: En écoutant la radio d'État, on peut se dire que c'est vraiment un scandale, cette industrie de l'eau en bouteille. Mais pour tout ce qui concerne l'eau, des scandales, il y en a beaucoup d'autres, en particulier à cause de la pollution. Notre monde part tellement en sucette qu'on a réussi à bousiller la ressource la plus abondante et la plus indispensable pour notre survie. Depuis 2023, la France a généralisé les contrôles de PFAS dans l'eau potable. Ce sont les fameux « polluants éternels » que Tefal continue à essayer de nous vendre. Mais il y a encore d'autres substances qui sont trop compliquées à tester en masse. Par exemple, on ne peut pas mesurer toutes les hormones et autres molécules pharmaceutiques qui se retrouvent dans notre eau. Un article de Reporter nous raconte un exemple qui fait froid dans le dos. À Rouen, en 2015, la métropole a lancé une grande enquête pour trouver un nouveau captage car 90 000 habitants boivent une eau qui dépasse les seuils de vigilance en PFAS et autres polluants. Après 10 ans de recherche, le verdict est sans appel. Aucune zone naturelle est suffisamment préservée de la pollution pour servir d'alternative viable. La métropole de Rouen va devoir investir des millions d'euros pour tenter de dépolluer l'eau du forage actuel. Mais le technosolutionnisme a ses limites. Ça ne fonctionne pas à 100%, il coûte très cher et une partie des polluants filtrés sont rejetés dans la rivière. L'agglomération de La Rochelle est dans une situation encore plus critique. La totalité des 15 captages d'eau potable sont coupés depuis 2 ans, car les taux de chlorothalonil dépassent largement les seuils. L'utilisation de ce fongicide a été interdite en 2019, mais il continuera encore longtemps à s'infiltrer dans les nappes phréatiques. On ne savait pas le détecter avant, il n'est pas possible de le filtrer. Les 170 000 habitants de La Rochelle sont donc aujourd'hui alimentés par une canalisation de 70 km jusqu'à une usine qui potabilise l'eau de la Charente. Il y a des pesticides dans le fleuve, mais ils sont plus dilués et restent sous les seuils. C'est une solution bancale, car pendant les sécheresses, le débit du fleuve est tellement faible qu'il ne suffit plus à diluer les polluants. La Charente, c'est justement un fleuve à risque, qui est déjà en déficit chronique. 500 000 habitants en dépendent, mais aussi des milliers d'hectares de cultures intensives pour l'exportation, bien sûr. C'est peut-être ça qui a motivé la région à se bouger sur le sujet. Elle a lancé une étude pour un méga projet qui permettrait de ne surtout pas changer de modèle agricole. Un des scénarios envisagés serait de pomper l'eau de la Dordogne pour alimenter la Vienne. Ensuite, en aval, une deuxième canalisation de 80 km permettrait de dévier l'eau de la Vienne vers les lacs Charentais pour maintenir le débit de ce fleuve. Le plan prévoit de pomper 30 millions de mètres cubes par an, dont 11 millions serviraient pour l'irrigation. C'est donc l'eau du Sancy qui alimentera un jour la ville de La Rochelle. Heureusement que certaines zones sont encore préservées, mais pour combien de temps? Qui fera les arbitrages quand il y aura des sécheresses généralisées? On risque de déchanter, car les institutions en charge de l'eau sont à la mainmise des industriels, et c'est souvent la recherche des profits qui passe devant l'intérêt général. Un ami qui participe à la commission locale de l'eau ne se fait plus d'illusions sur leur greenwashing. Mais c'est important d'y participer pour savoir ce qui se trame en coulisses. Perso, je fais le constat que la transparence est vraiment essentielle. Pour moi, la meilleure façon de se préparer et de militer, c'est déjà de faire connaître les enjeux au niveau local et qu'un maximum de personnes s'intéressent à l'origine de l'eau qui sort de nos robinets. Avec des camarades militants, on a lancé une carte collaborative sur luttedeleau63.gogocarto.fr. C'est encore en construction, mais on peut déjà suivre dessus qui consomme quoi dans le bassin versant de l'Allier. Une autre association a lancé danmoneau.fr, une super carte interactive qui permet de savoir quels polluants ont été détectés dans l'eau potable de sa commune au cours des dernières années. Je vous recommande aussi l'étude de France Nature Environnement 63. Sur la pollution aux cyanobactéries depuis 2014. À cause du cocktail réchauffement climatique plus pollution de l'eau aux nitrates, C'est assez vertigineux l'augmentation du nombre de plans d'eau qui doivent être interdits à la baignade. Petit spoiler, on retrouve sur le podium les plans d'eau de Cournon, Amber et Superbès. Pour lutter contre ces problèmes, il faudrait arrêter de dépenser des millions d'euros dans des méga-projets et accepter que la nature est complexe. C'est en multipliant les petites actions locales et les changements de pratiques qu'on pourrait laisser la nature reprendre son rôle de filtration et de stockage de l'eau. Par exemple, le média clermontois Ticographie a fait un super reportage sur les ouvrages inspirés des castors qui ont été construits à côté de Plosa pour ralentir la rivière. Le fossé rectiligne, qui charriait directement dans l'Allier le lessivage de la plaine agricole, est redevenu une rivière vivante. Celle-ci a retrouvé son ancien lit à travers une forêt et une zone humide se développe. Dans le Puy-de-Dôme, même si les projets de méga-bassines sont abandonnés, il faut rester vigilant. Car l'agro-industrie a reculé face à la mobilisation citoyenne, mais n'a absolument pas prévu de changer de modèle et contribue chaque jour à dégrader notre accès à l'eau. Il y a de nouveaux projets de barrages en préparation derrière des portes closes. Notamment un agrandissement du barrage de la Seppe, qui sécurise l'irrigation du maïs pendant l'été, même en période de sécheresse. La radio d'État suivra ce projet quand on en saura plus. En attendant, renseignez-vous sur l'origine de votre eau et restez mobilisés.

Ode à l'eau courante, ode à l'eau puissante, ode à l'eau jaillissante, source de vie florissante. 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

0: c'est terminé pour nous, c'est la fin de l'émission. Donc on vient d'écouter Semaï, une artiste clermontoise dont vous pouvez découvrir le travail samedi prochain, le 15 novembre, à la Maison Laura Doux. C'est un concert qui est gratuit, profitez-en.
1: Et puis ben, nous, on se retrouve le 9 décembre, c'est ça?
0: Bah ouais, on n'a qu'à faire ça.
1: Voilà, et alors peut-être que vous pourriez, les lecteuristes, nous dire un peu ce que vous avez lu.
2: Qu'est-ce que vous avez lu ce soir?
3: On a lu un texte de Raymond Queneau qui s'appelle Les yeux, qui est paru dans Si tu t'imagines et qui porte le nom évocateur, quasiment introuvable, Il pleut.
2: Ah, voilà. C'était bien.
4: Et puis, Marion ? Et puis moi, je vous ai lu un passage d'un ouvrage d'un auteur local qui nous est cher. Donc le livre s'appelle Exploration urbaine, qui a été écrit par Julien Martin Varda. Et l'extrait lu relatait une exploration à pied que certaines d'entre nous avons pu expérimenter, une exploration à pied à Clermont à la recherche de l'Artière, qui à certains endroits, la rivière Artière, à certains endroits existe sous les yeux des gens et à certains endroits disparaît. Donc c'est une promenade qui nous a emmenés d'Aubière au bassin d'orage de la Part-Dieu, qui est enfin une promenade, une exploration. Quoi.
2: Une exploration,
4: voilà.
2: Ouais.
4: C'était ça.
0: toi Aurélie, t'avais interviewé qui ?
2: Eh oui, merci à Sylvie de l'association Préva, et puis on remercie aussi Pivot pour sa petite chronique. On espère qu'il sera avec nous la prochaine fois, voilà.
0: Peut-être même on remercie les grévistes de Volvic ouais. Qui m'ont donné quelques indices pour ma chronique.
2: Ouais, carrément, carrément.
1: Et puis il n'y avait pas un petit agenda culturel ?
2: Ah oui, si. Et voilà, il y a le festival Traces de vie du 23 au 29 novembre et il y a notamment une thématique autour de l'eau, voilà, festival documentaire.
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2: Allez.
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11: Bonjour à tous, bienvenue sur Radio Marmite. Je suis Camilla.
12: Je suis Criso.
11: Nous allons parler du musée Crozatier.
12: Nous sommes allés le 27 octobre rencontrer Sébastien, qui est guide au musée.
11: Il nous a fait découvrir les mystères du musée depuis Envelée.
12: Écoutons nos journalistes.
8: Suivez-nous!
13: Comment vous avez construit le musée Crozatier en une journée?
14: Alors, en une journée, ça aurait été un petit peu compliqué. Et c'est vrai qu'il faut vraiment beaucoup, beaucoup de temps. Et l'histoire du musée, ça s'est fait en plusieurs étapes. Déjà, il y a eu un premier musée pas très loin de la cathédrale. Là, c'était en 1820. Mais vraiment, voilà, le gros travaux, c'était avec cette deuxième partie du musée, là où on est en ce moment, qui donne sur le jardin, en 1868. Et là, c'est pareil, ça a pris quelques années.
13: Comment ils ont fait pour peinturer juste en haut?
14: Pour peindre tout là-haut, alors là on ne se rend pas compte hein, si on ne voit pas, mais c'est une peinture qui est au plafond et qui a une dizaine de mètres en hauteur. Donc là nous si on tend notre bras, bah, voilà, on ne va pas y arriver. Mais quand le musée était en travaux, bon il n'y avait pas tout ce qu'il y a au sol, et ils ont installé des échelles, voilà, des échafaudages, pour que le peintre, lorsqu'il était en haut, bah, quand il était debout, il pouvait peindre.
15: Oh, un éléphant. Oui. Il y a un éléphant là. Il y a un éléphant et aussi un... Il y a un singe.
14: Alors, moi, je voudrais vous poser une question. Là, on est en train de reconnaître des formes sur cette peinture, cette fresque hein, qui est au plafond. Mais à la base, qu'est-ce que cette fresque représente?
13: On m'avait dit que c'était une galaxie. Enfin, un truc comme ça.
15: On dirait bien une... Une soleil avec des formes bizarres.
14: Alors, je rebondis sur ce que tu dis. Si tu dis qu'il y a un soleil...
15: Non, le ciel.
14: Eh ben voilà. Le titre de la peinture, c'est « À plein ciel ».
15: Je suis trompée.
14: L'artiste, il a voulu représenter un ciel.
12: Merci de nous avoir écoutés. Nous allons voir les momies. Retrouvons nos journalistes. Comment vous avez fait pour mettre les momies dans les sarcophages?
14: Alors, à l'origine, la momie, elle n'est pas venue par hasard au musée. Hein. Voilà. C'est qu'en fait, au puits, il y avait des personnes qui travaillaient en dehors de France. Il y avait des militaires, des médecins, des inspecteurs des impôts. Et là, c'est un diplomate qui est allé en Égypte pour un voyage. Pour son travail. Et quand il est revenu en France et au Puy, eh bien, il a rapporté alors dans ses grands bagages eh bien, ces momies égyptiennes. Ça se faisait beaucoup. Hein, c'est au 19e siècle et c'est une époque où il y avait beaucoup de personnes qui allaient travailler en dehors de France et qui rapportaient des antiquités.
15: C'était des hommes, les momies.
14: Alors exactement, c'est exactement ça. Par le passé, il y a très longtemps, on pouvait n'avoir que des pharaons, que des reines. Mais progressivement, les personnes riches, hein, qui pouvaient se le permettre, pouvaient se faire momifier, comme on le voit ici. Alors là, on le sait parce qu'il y a des hiéroglyphes, hein, ces écritures égyptiennes. Et sur le dessus du cercueil, on a son nom, c'est Dame Enout. Et voilà, avec cette histoire-là, on sait que elle occupait une riche maison et qu'elle a pu se faire momifier. Alors, on pensait que c'était une femme, hein, parce que c'était marqué Dame Enout. Mais en 2015, il y a eu des études de fait sur cette momie. Disons qu'elle est allée à l'hôpital et elle a subi un scanner. C'est-à-dire qu'on voit l'intérieur de son corps. On voit sous les bandelettes, on voit les os. Et on s'est aperçu que ce n'était pas une femme, mais un homme.
0: J'ai retenu des momies que ce n'était pas souvent que des rois et des reines. C'était des maîtresses de riches. Et ils se faisaient momifier et après, quand on faisait momifier, on enlevait des organes, on les mettait dans des pots de têtes d'animaux. Et aussi, si t'étais un roi, t'avais souvent des masques comme lui, là. Il a un masque autour de sa tête, il a une barbe et il est momifié avec des bandelettes. Et il est sur une table, sur une table, on dirait, avec une tête de lion et des pattes et une queue.
14: Et c'est dans quel pays, ça?
0: Ça, c'est en Égypte. Voilà.
10: Et maintenant que l'on a écouté les sujets des momies et du musée, maintenant, c'est l'heure des machines.
11: Je vois des machines qui font de la musique. Il y a des roues, il y a comme des trucs à tricoter, mais c'est pas plus grand. Mais aussi, il y a des grandes machines. Tout en haut, il y a des machines qui se ressemblent.
2: À quoi ça sert, les machines?
14: Alors, ces machines, elles sont au musée. Et on peut parler des constructeurs. Alors, il y a Pierre et Alexandre Clerc. Et eux, ils ont construit ces machines, c'était pour les vendre dans des écoles d'ingénieurs. Il y a longtemps, hein, c'était à l'époque, l'époque de la révolution industrielle. Non, au 19e siècle. Et après, on s'en servait dans les écoles d'ingénieurs pour comprendre les mécanismes, pour qu'ils puissent réparer des machines ou pour qu'ils puissent inventer de nouvelles machines. Donc ça, c'est une première chose. Après, quand on regarde à quoi ça sert, on voit que là, au premier étage, il y a des maquettes de machines à vapeur. C'est qu'au 19e siècle, on utilisait beaucoup le charbon qu'on brûlait et ça faisait tourner des roues pour les usines, pour les locomotives. On voit une locomotive ici. Voilà, donc c'était pour comprendre les machines à vapeur. Après, les autres éléments, on a des roues qui sont dentées et c'était pour voir un peu tous les mécanismes qui pouvaient transmettre le mouvement parce qu'on voit des roues qui entraînent d'autres roues. Et on voit aussi pour transformer le mouvement. Des fois, ça monte et ça descend, et puis ça se transforme en mouvement où ça tourne. Donc, c'était vraiment pour étudier tous ces mécanismes à l'époque. Et maintenant, c'est pour que nous, on puisse voir ces mécanismes.
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10: 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Voici quelques blagues pour rigoler et quelques chansons pour chanter. Lucie rentre de l'école et dit à son papa. Papa, papa, on doit aller chez le médecin. Le père répond. Mais pourquoi? La maîtresse a dit que je dois soigner mon écriture. Toto se promène avec son papa et dit « Papa, papa, t'as vu la moto ?»«
16: Oui, j'ai vu, Toto. »«
10: Papa, papa, t'as vu la dame et son chien ? »«
16: Oui, j'ai vu, Toto. Papa, papa, t'as vu? Oui, j'ai vu, Toto. Bah alors, pourquoi tu as marché dedans? Et voici quelques chansons.

0: surtout les tigres, les lions et les serpents.
1: Je vois un grand serpent. Il a la peau, très fragile et il a des grosses dents.
2: Je vois comme une panthère. Il fait au moins un mètre et il est en train de rugir et de regarder le tigre.
3: Là, je vois un renne. Je crois qu'il fait au moins 1m30. Il vient de Europe du Nord et Amérique du Sud. Il peut mesurer jusqu'à 1m30. Son poids, c'est 180 kg. C'est une espèce menacée et je crois en disparition.
0: Il y a un pélican et qui regarde au ciel. Il fait voler comme ses copains, je crois, quand il était grand. Et quand il était petit, il n'arrivait pas à voler. Sa mère travaillait. Et son père lui montrait comment on voulait. Et après, quand il a grandi, il savait voler.
1: Je voulais poser une question. Les animaux, c'est vrai ou c'est faux?
4: Alors, les deux, c'est vrai et c'est faux. C'est-à-dire que pour naturaliser un animal, ou alors on dit aussi empailler, il faut qu'un animal meure. Par exemple, le renard, on peut imaginer qu'un renard est mort. Et après, on l'a, alors pas donné au musée, mais il y a des personnes qui sont occupées de récupérer sa peau, juste la peau. Alors peut-être les griffes aussi, il y a quand même souvent les griffes associées. Et la peau, ils vont la préparer pour que justement elle reste bien en état, qu'elle puisse durer le plus longtemps possible. Et à partir de là, les personnes vont fabriquer un squelette en bois et un peu en métal aussi. Et à partir de ce squelette, ils vont insérer la peau. Donc, c'est un peu vide, et après, ils vont remplir l'intérieur avec, on dit de la paille, mais ça peut être plein d'autres choses, d'autres éléments végétaux. Et après, ça va faire la forme du renard. D'accord ? Donc, c'est vrai parce que c'est la vraie peau, mais l'intérieur est faux. Donc, c'est un peu les deux.
1: Mais comment il tient debout ?
4: Alors, la première étape, c'est de fabriquer un squelette. Alors, il peut y avoir justement les pattes qui sont faites avec des tiges, alors soit en bois, soit en métal. Et du coup, il tient déjà. Si tu veux, là, si on le désossait complètement, si on enlevait la peau, on verrait un squelette qui tient tout seul. Et après, on va l'habiller avec sa peau et puis l'intérieur, donc la paille.
2: Est-ce que c'est pareil pour les oiseaux qui sont là?
4: Alors, c'est le principe est le même, mais plutôt que d'avoir un vrai squelette, c'est plutôt des fils métalliques qui vont être insérés. Ça fait comme une espèce de maillage. Les fibres végétales vont être introduites après. Donc il n'y a pas un vrai squelette, mais c'est du fil de fer qui serre un petit peu la peau. Quoi.
0: Mais comment les cerfs ils arrivent à tenir leurs cornes sans tomber?
4: Les bois, donc pour les cerfs, les daims ou les chevreuils, on parle de bois, ils sont fixés dans le crâne, mais ce n'est pas le vrai crâne du coup. Donc c'est aussi une structure en bois, j'imagine.
1: D'accord.
4: Et c'est vissé en fait dans le bois, tu vois, comme une sculpture en fait.
2: Mais à quoi ils servent d'être là?
1: Je pense qu'on les voit au musée parce que on veut découvrir combien de mètres ils font, où ils habitent et tout et tout. Et les noms aussi.
4: Mais il y a autre chose de très important, c'est que pour nous, c'est important parce que les animaux sauvages, on sait qu'il y en a qui existent, mais il y en a, en fait, ils sont quand même en voie de disparition. Tout à l'heure, vous avez décrit l'orang-outan. L'orang-outan, c'est une espèce particulière parce que c'est un proche parent, les grands singes. Et il vit dans des forêts en Indonésie, sur des îles en Indonésie, mais c'est une espèce qui est en danger, en danger d'extinction. Donc, c'est aussi pour avoir ce discours-là. Voilà, on peut aborder certains animaux et les problèmes qui les concernent.
5: Écoutons la réaction de nos journalistes.
1: Est-ce que quelqu'un a eu peur?
0: J'ai eu peur des momies. parce qu'ils étaient encerclés et leurs yeux et leur bouche, ça me faisait peur.
6: Moi, ça m'a fait peur, les fourmis, parce que il y avait sa tête et ça m'a fait très peur.
1: Est-ce que ça vous a plu?
0: Ouais, ça m'a plu. Quand j'ai regardé la momie, j'ai même compris des choses.
7: J'ai bien aimé parce que on disait comment les animaux ils étaient et comment où ils vivaient, et aussi avec les momies et la peinture.
3: Ce que j'ai aimé, c'est la peinture sur le plafond et les momies et aussi les machines. J'aimerais bien une exposition Naruto Shippuden, parce que il y a plein d'émotions dans Naruto.
5: Merci d'avoir écouté notre émission spéciale sur le musée Crozati. Nous espérons que vous avez appris beaucoup de choses. Cette émission a été réalisée par
8: Priscille,
9: Adonai,
10: Noriel,
11: Hermela,
12: Camela
5: et Chrysoprase, et encadrée par
13: Florian.
5: À bientôt.

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2: Bonjour tout le monde, je m'appelle Maëva, aujourd'hui je vais vous parler des cicatrices. Vous allez me dire, mais quelles cicatrices ? Car oui, il en existe plusieurs. Il y a les cicatrices à cause de l'acné, des opérations, ou alors quand on se fait mal. Mais aujourd'hui, on va parler spécialement des vergetures. Parce que oui, elles font partie de la famille des cicatrices. Mais pourquoi parler de ça ? Cette idée m'est venue grâce à une vidéo TikTok que j'ai postée. J'ai demandé aux hommes si les vergetures chez la femme dérangeaient. Surprise, j'ai eu énormément de commentaires bienveillants de leur part. Aujourd'hui, beaucoup de femmes et d'hommes sont complexés par les vergetures, et je fais partie de ceux qui en ont. Mais je ne suis pas du tout complexée par cela. Je vais vous lire quelques commentaires de certaines personnes qui ont répondu à cette vidéo, pour vous montrer que les vergetures, c'est rien. On est tous beaux et belles avec ces cicatrices.
3: Malheureusement, j'en ai des complexes.
2: Il faut pas complexer sur ça, c'est naturel. Et puis dis-toi que c'est des belles cicatrices, car beaucoup de femmes donnent la vie et en ont après.
4: Moi, ça me dérange pas, on aime la personne pour elle, pas pour ce qu'elle a.
2: Je suis tout à fait d'accord avec toi. On n'aime pas une personne pour son physique, car ce n'est pas le plus important chez l'être humain.
5: C'est quoi des vergetures ?
2: Les vergetures sont des zones de peau profondes qui se déchirent spontanément, prenant l'aspect de cicatrices lors d'une prise de poids, d'une perte importante et brutale de poids, durant l'adolescence et la grossesse. À leur apparition, elles ressemblent à des cicatrices en longueur, de couleur rouge violacée et sont inflammatoires. Elles s'éclaircissent avec le temps pour devenir blanches et nacrées, presque de la même couleur que la peau.
6: On tombe amoureux d'un cœur, pas d'un corps.
2: L'amour ne tourne pas autour du physique, tu as raison. Dans un couple, si tout va bien, le reste, c'est rien.
7: C'est naturel d'en avoir, vous êtes belle comme vous êtes.
2: Oui, les vergetures comme d'autres cicatrices sont naturelles. C'est ce qui représente l'être humain, son corps et son vécu.
8: C'est incroyable! Aimez-vous comme vous êtes
2: Merci beaucoup pour ce commentaire bienveillant. Ça peut aider beaucoup de femmes dans leur complexe.
6: Je vous retourne la question, les femmes. Ça vous dérange, les mecs avec des vergetures ?
2: Pour répondre à ta question, j'ai demandé à des amis si ça leur dérangeait, les vergetures chez l'homme, et voici leurs commentaires.
9: Non, car tout le monde en a.
2: Oui, je suis tout à fait d'accord. Personne ne devrait complexer, car tout le monde en a.
10: Non, les vergetures ne me dérangent pas chez un homme.
2: C'est cool, merci pour ton commentaire, bienveillant. Ça pourra aider certains hommes complexés par cela.
9: Ah bah non, ça me dérange absolument pas si le mec en a.
2: Merci pour ton commentaire, car il prouve que certaines femmes ne sont pas dérangées par les vergetures. Et vous les femmes, avez-vous des complexes avec vos vergetures ?
10: Non, en vrai, ça me gêne pas tant que ça les vergetures.
2: Tant mieux, si ça te gêne pas, c'est l'essentiel.
11: Ah oui, je suis complexée, hein, comme les trois quarts des femmes.
2: Je comprends tout à fait, mais il faut pas complexer sur ça. Dis-toi que t'as de belles vergetures, car t'as donné la vie. Pour conclure, voici ce que je pense des vergetures. Il ne faut pas complexer. Ce sont des cicatrices qui sont belles chez la femme, car ça montre que notre corps change toute la vie. Vous êtes toutes superbes. On n'est pas fait pour plaire aux autres, mais à soi-même, c'est le plus important. Et pour vous les hommes, ça me dérange pas les vergetures. Pour vous dire que l'être humain n'est pas parfait, on est tous magnifiques.

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je l'ai regardée. Elle m'a dit comme ça. 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Vous êtes heureuse. 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Même qu'il était très grand cet officier. 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

chassons que pour notre nourriture, comme le comanche. Et chaque printemps, quand l'herbe deviendra verte et que le comanche ira vers le nord, il pourra s'arrêter chez nous en paix et abattre quelques têtes de notre bétail et sécher la viande.

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2: Aujourd'hui, avec les ovats de la presse, nous sommes à Lugan, dans l'Aveyron, pour les assises du syndicat de la presse Pas Pareil. Et nous sommes là, dans la salle de concert, avec Raph. Salut Raph.
3: Salut.
2: Donc toi, tu es là pour le média Transrural Initiative. Est-ce que tu peux déjà rapidement nous présenter un petit peu le média ?
3: Ouais, ben Transrural Initiative, c'est un magazine qui aujourd'hui est trimestriel, qui est porté par une asso de différents... différentes structures sur les questions agricoles et rurales. C'est un média qui existe déjà depuis longtemps, mais qui a un peu évolué dans sa forme. Et l'idée, en fait, c'est de rendre compte de différentes initiatives, questions, enjeux qui se posent en milieu rural, à travers une revue qui donne à la fois un dossier thématique, des pages d'initiatives, des réflexions aussi sur les travaux de ses membres. Voilà, avec un comité de rédaction ouvert qui se réunit deux fois pour sortir chaque numéro.
2: Et c'est un collectif, du coup, c'est un regroupement de structures. Tu peux citer quelques-unes de ces structures ?
3: Ouais, parmi les membres, on trouve le réseau CIVAM, Terre de Liens sur le foncier agricole. Il y a le réseau des tiers-lieuses, Reliés, le MRJC. Il y a 8 ou 9 membres, j'ai une petite anti-sèche, là je vais m'appuyer dessus. Le réseau des espaces tests agricoles, le réseau des CREFAD ou encore réseau Impact. Donc globalement, que des assos de développement agricole et rural, plutôt un esprit d'éducation populaire aussi.
2: Et comment vous travaillez des coparutions trimestrielles ? C'est vous faites des appels en fonction de dossiers que vous voulez construire ? Ou est-ce que c'est un appel général et puis les différents membres envoient des propositions d'articles ?
3: En fait, souvent on lance un premier appel où il y a des sujets qui arrivent un peu spontanément, on recueille différentes idées. Et après, on prend un petit peu plus de temps pour choisir le dossier thématique qui est au cœur de chaque numéro. Et souvent, ça répond à des préoccupations des membres. Donc, on va s'appuyer sur ce que eux font. Donc ça peut être un reportage, un événement qui a été organisé. Des fois, c'est en amont du dossier et des fois, c'est aussi un événement qui va servir à diffuser ensuite. Mais on tient compte, en gros, des préoccupations des membres et de ce qui nous arrive.
2: Le siège social, il est à Paris. Toi, tu habites à Saint-Affrique, donc c'est le nord de l'Aveyron, c'est ça ?
3: Sud d'Aveyron.
2: Le sud de l'Aveyron, ouais. Pardon. Quoi. Et toi, tu travailles sur quoi plus précisément ?
3: Moi, il y a pas mal de choses autour des questions d'engagement des associations en rural. Pas mal de trucs aussi autour de la mobilité, les questions de déplacement. J'ai beaucoup été sur les questions d'habitat et d'habiter à la campagne, problématiques de réhabilitation, logement collectif, les différentes formes. Ça tourne un peu. Moi, je fais pas mal le lien avec les membres, à essayer aussi de voir ce qu'on peut faire avec d'autres médias et organiser des temps d'échange et d'ateliers aussi.
2: Parce que vous êtes combien de salariés au sein de Transrural Initiative, pardon ?
3: On va bientôt être deux, parce que pour l'instant, j'étais bénévole. Et donc, il y a un permanent qui est responsable de la rédaction. Et puis, un dessinateur aussi, à temps très partiel. Et c'est vrai que ça s'appuie beaucoup aussi sur des contributions des membres, sur des travaux des uns et des autres. Donc c'est plutôt d'organiser un peu de l'échange entre tout ce monde-là, pour que ça puisse refléter aussi la diversité de ce qui se fait en milieu rural. C'est un peu la façon de faire, quoi.
2: Et donc Transrural Initiative est membre du syndicat de la presse Pas Pareil aussi. Ça se traduit comment pour vous cet engagement auprès du SPPP ?
3: Alors, il y a eu une implication un petit peu fluctuante, parce qu'il y avait l'ancien responsable de la rédaction qui avait participé, je pense, à quelques échanges. Nous, le fait, en tout cas, de pouvoir, avec d'autres, afficher certaines prises de position sur l'importance de la pluralité des points de vue, de l'indépendance vis-à-vis des grands groupes, c'est bien qu'il y ait un espace en tout cas pour défendre ça ensemble. Et puis après, il y a le côté aussi pratique de pouvoir aider à diffuser ce qu'on fait. Donc le fait d'avoir le site internet, le relais, la possibilité de s'abonner aussi à Transrural par là, pour nous c'est important et c'est bien de le faire à plusieurs, quoi.
2: Tu parles de diffusion, Transrural Initiative, du coup il est diffusé comment ? C'est sur abonnement, dans les kiosques ?
3: Principalement sur abonnement, donc c'est en s'appuyant sur les différents réseaux membres. Après, il y a quelques, en fonction des dossiers qu'on fait, on propose aussi des fois des achats groupés de numéros, ou c'est possible aussi de commander un numéro au cas par cas. Et puis après, ça arrive que, en fait, on accompagne des travaux des membres. Donc là, des fois, il y a des commandes supplémentaires, quoi. Mais on n'est pas en kiosque, en tout cas, pour le moment.
2: Là, ça fait un moment que ça existe. Vous avez dépassé le 500e numéro, il me semble.
3: Ouais, c'est ça. Je crois que ça va faire 35 ans. Alors, ça a beaucoup évolué dans sa forme. Au début, c'était un bulletin qui sortait tous les 15 jours. Là, on est plutôt sur une revue assez un peu plus consistante et qui sort, du coup, tous les 3 mois. Donc oui, ça a aussi évolué au gré des implications et des préoccupations des gens qui viennent. On a eu besoin aussi un peu de renfort. On a fait un appel à soutien à l'automne dernier, mais qui a plutôt bien fonctionné. Et puis à côté de la revue, l'association propose aussi des ateliers de formation à l'écriture, accompagnement, éducation aux médias. Et puis ouais, quelques petites prestations ou partenariats pour faire des travaux de compte-rendu ou de synthèse. Donc ça s'alimente et ça se complète, on va dire.
2: Est-ce que vous alimentez également un site internet ?
3: On a un site, mais qui a plutôt une fonction un peu de présentation ou de vitrine, et où on met quelques articles. Voilà, on en met deux par numéro, et on essaie aussi de mettre à disposition les archives, les anciens numéros, et de regrouper par deux. Par thématique, donc ça c'est en accès libre.
2: Tu nous as dit que tu étais bénévole depuis déjà pas mal de temps, c'est-à-dire tu es au sein de Transcurrel Initiative depuis combien de temps ? Depuis combien de temps tu participes à la rédaction ?
3: Alors, en fait, pour préciser un peu, je pense que je suis impliqué depuis 8 ou 9 ans, et au départ c'était à travers une des associations membres, l'association Reliée, voilà, dont j'étais salarié. Et donc après j'écrivais de temps en temps sur les sujets qu'on travaillait. Et depuis et après, j'ai aussi été un petit peu dans le CA de l'association porteuse, donc l'ADIR. Et là, ça fait maintenant vraiment plus quelques mois que je suis plus impliqué dans l'animation de la vie associative et la contribution à la revue plus régulière. Quoi.
2: Donc toi, tu disais que ça faisait déjà 8 ou 9 ans en gros que tu participais à la revue. Est-ce que tu as vu une évolution non pas de la revue, mais de la ruralité ?
3: Alors, y a de plus en plus, je pense, de... un peu d'intrication entre le rural et l'urbain. Les frontières sont un peu poreuses avec des gens qui vont et viennent. Et puis, y a toujours eu les problématiques un petit peu du rural utilisé un peu comme source d'énergie, d'espace. Voilà, donc un peu comme un territoire utile sans forcément reconnaître tout ce qui s'y passe et les conditions de vie des gens aussi dedans. Après, je sais pas, il y a des choses, c'est sur le temps long, quoi, donc j'ai du mal à dire, mais oui, il y a des trucs qui bougent, quoi.
2: Toi, tu disais que tu avais pas mal écrit sur tout ce qui était l'habitat. Est-ce que ça concerne aussi l'habitat léger, la difficulté d'installer de l'habitat léger dans le monde rural ?
3: Ouais, d'ailleurs, c'est un sujet sur lequel, des fois, il y a eu des articles aussi dans Transrural Initiative, mais c'est vrai que il y a, je crois, de plus en plus de gens en fait qui ont recours à ces modes d'habiter là, on va dire que ce soit par choix ou nécessité, mais à la fois parce que c'est quelque chose qui permet peut-être de s'installer des fois un petit peu plus rapidement, plutôt à un coût modique et qui répond aussi à des enjeux écologiques. Bon, voilà, il y a plein de choses, quoi. Et pour autant, c'est pas quelque chose qui est reconnu facilement, ni au niveau de l'urbanisme, ni même culturellement. C'est pas, des fois, c'est compliqué aussi. Donc c'est vrai que de participer aussi à faire un petit peu, voir un peu ce qu'il y a derrière, qu'est-ce qui amène les gens à s'installer sous cette forme, on pense que c'est quelque chose qui est important à documenter et d'en rendre compte, quoi.
2: Transrural Initiative donc s'intéresse au monde rural, pas uniquement à la paysannerie, c'est également le monde culturel, c'est les initiatives, c'est comme tu disais là, la manière d'habiter. Existe-t-il d'autres médias qui s'intéressent à la ruralité avec lesquels vous travaillez, des médias peut-être de proximité ou régionaux ou même nationaux ?
3: Alors oui, il y en a. Là, il y a une initiative là, qui vient de repartir il n'y a pas très longtemps. Avant, ça s'appelait les champs d'ici, et maintenant c'est rural. Voilà. Donc c'est plutôt l'idée d'avoir des chroniques avec un travail assez fouillé, quoi, de reportages, d'enquêtes, un peu plus situé dans le nord-ouest de la France. Voilà, donc là, on commence juste à échanger. Et après, des fois, ça arrive qu'on fasse des échanges de papiers ou des petites présentations, dont des membres du syndicat de la presse Pas Pareil, qui travaillent aussi certains sujets autour du rural. Hein. Il y a l'âge de fer, silence et d'autres, hein, plus implantés au niveau local, Lampaillé, pour ne citer qu'eux, hein, il y en a d'autres. Voilà, et du coup...
2: c'est le réveil, c'est l'heure, c'est l'alarme, stop, faut partir.
3: Ça va, il y a encore un peu le temps. oui, voilà, donc je disais, oui, ça arrive avec... aussi, on fait des échanges des fois avec la publication de la Confédération Paysanne, Campagne Solidaire.
2: Parce qu'à la différence de la Confédération Paysanne et donc de Campagne Solidaire, vous n'êtes pas un syndicat.
3: Non, non, non. C'est vraiment à la base un regroupement d'associations et qui après ouvre ses pages et ses espaces d'échange à toute personne potentiellement intéressée. Quoi. On ne met pas forcément de limites. Après, la façon qu'on a de communiquer fait que ça s'appuie beaucoup sur le réseau associatif qui est derrière. Quoi.
2: Et donc le prochain numéro, ce sera quel numéro et il paraîtra quand ?
3: Alors, eh ben, il va sortir tout prochainement, à la fin du mois de juin, là, avec un dossier thématique sur les bals et musiques trad, et ce qu'elle reflète aussi de la société, voilà, qui vient dans les bals, qui les organise, où est-ce qu'on les trouve. Donc on souhaite aussi le diffuser d'ailleurs peut-être dans différents festivals ou lieux cet été. Et puis bah, comme à chaque numéro, il y aura aussi des pages initiatives, une petite rubrique sur le syndicat de la presse Pas Pareil, des parutions, des pages aussi plutôt d'idées ou d'opinions.
2: Tu as travaillé sur un article, un dossier. Quelle a été ta participation à ce numéro ?
3: Alors moi, j'ai fait quelques interviews pour alimenter le dossier sur les bals et musiques trad, avec un lieu pas très loin de l'endroit où je vis aussi, là, à Monargues, près de Sainte-Afrique. Et puis, j'avais aussi suivi deux rencontres, une sur la question de la mobilisation des paysans face au changement climatique, comment ils peuvent s'entraider, prévenir, réagir face à tout ça. Et puis une autre rencontre sur les liens justement entre associations et établissements de développement agricole, plutôt autour des questions de formation. Donc il y aura deux papiers un peu qui rendent compte un peu de ces événements dans le prochain numéro.
2: Donc bon, ben pour les auditeurs, auditrices qui voudraient s'intéresser à ce numéro, s'abonner, trouver les anciens numéros, donc le site transruralinitiative.org.
3: Ouais, c'est ça. On retrouve, en plus de la présentation, il y a une petite boutique en ligne si on veut soutenir, commander un numéro ou s'abonner. Et puis voilà, ça permet de voir un peu plus ce qu'il y a derrière, donc pas hésiter à nous contacter aussi, à nos coordonnées sur le site. Et après, bienvenue aussi si jamais quelqu'un a envie de proposer un sujet, voire écrire un article, on pourra le tenir au courant du prochain comité de rédaction par exemple.
2: Et bien l'appel est lancé, merci beaucoup.
3: Merci.
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2: Nous sommes toujours aux assises du SPPP, donc à Lugan dans l'Aveyron. Et là maintenant nous sommes avec Malak pour le journal La Brique. Salut Malak.
5: Salut Jocelyn.
2: Donc Malak, est-ce que tu peux déjà nous resituer La Brique, c'est un média de proximité.
5: C'est un média qui est basé à Lille, mais on traite de l'actualité de la métropole de Lille, donc Lille, Roubaix, Tourcoing, et quand il y a des sujets qui nécessitent de prendre un peu plus de recul, on peut traiter de toute la région Nord-Pas-de-Calais, même un peu Hauts-de-France. On existe depuis 2007. Et politiquement, on se situe sur un spectre de gauche radicale. En gros, on n'a pas une ligne, on n'a jamais choisi entre anarchisme et communisme. On a même quelques électoralistes dans l'eau, mais en gros, de gauche radicale.
2: Donc tu dis que La Brique existe depuis 2007, c'est bien ça. Là, à Lugan, il y a un des membres fondateurs de La Brique, Simon.
5: Ouais.
2: Tu le connaissais avant d'arriver ici ?
5: Non, Simon, je ne l'ai jamais rencontré. Parce que le collectif a énormément changé. Moi, j'ai rejoint le collectif il y a 2 ans seulement, à un moment où on a eu toute une vague de renouvellement en même temps. Simon, je crois qu'il y a une des personnes du collectif actuel qui doit le connaître, ou 2-3 personnes qui ont pu le croiser. Mais ça a énormément changé et donc je suis super content de pouvoir le rencontrer.
2: Et surtout qu'on retrouve Simon maintenant aussi aux manettes avec d'autres personnes du journal L'Empaillé en Occitanie. Donc il y a une sorte de continuité dans son engagement.
5: Oui, tout à fait. Il ne faut pas oublier qu'il a commencé chez nous.
2: Et donc tu disais que Malak, ça faisait 2 ans maintenant que tu avais rejoint la Brique. Depuis 2 ans, qu'est-ce qui t'a amené à rejoindre la Brique ? Est-ce que tu es Lillois déjà d'origine ?
5: Moi, je suis à d'Arras à l'origine. Je suis arrivé à Lille pour mes études il y a 2 ans. Et à ce moment-là, je cherchais un journal où je pouvais m'engager journalistiquement et aussi des collectifs militants dans lesquels m'insérer. La Brique avait l'avantage de réunir les deux. Et ça a été vraiment super fondateur et formateur. Moi, je suis encore assez jeune et je commence à peine le journalisme. Et ça a été vraiment super formateur d'y être. Maintenant, je suis en alternance. Je ne suis pas à Lille tout le temps, mais je n'arrive pas à décrocher. Je continue à écrire dedans.
2: Tu es en alternance, c'est-à-dire tu es en alternance formation, étudiant en alternance, ou tu es en alternance un peu sur Lille et puis un peu dans une autre ville pour d'autres raisons ?
5: C'est ça, je suis étudiant en alternance et mon école est à Lille et ma formation se passe dans une autre ville.
2: Mais tu es étudiant en journalisme ?
5: Je suis étudiant en journalisme.
2: Et donc c'est un peu tes premières armes que tu fais avec la Brique ?
5: C'est ça, en fait j'ai rejoint la Brique à l'origine, c'était aussi en amont des concours des écoles de journalisme parce que je cherchais à me faire de l'expérience aussi et puis que j'avais envie de faire ça. Et je connaissais la Brique parce que de mes week-ends sur Lille, quand t'es d'Arras, tu montes à Lille, j'ai été tombé sur un vieux numéro à l'époque quand j'étais plus jeune et donc je connaissais ça, j'ai vu que le collectif recrutait ou cherchait du monde quoi pour continuer à le faire vivre et j'ai rejoint à ce moment-là.
2: Et tu dis qu'il y a souvent un renouvellement au sein de la Brique, ou du moins là il y a eu un fort renouvellement. C'est dû à quoi ces renouvellements ?
5: Je pense que c'est la fatigue. En fait, on est tous bénévoles dans le journal. On se verse pas du tout d'argent et donc tous les gens qui sont là le sont sur leur temps libre. Il y a quand même pas mal d'étudiants, il y a aussi des personnes qui font ça à côté de leur travail et donc forcément en termes d'énergie ça en demande beaucoup beaucoup de gens qui en plus militent dans d'autres collectifs à côté ont du mal à trouver le temps ou du mal à trouver l'énergie au bout d'un moment, donc il y a beaucoup de renouvellement par rapport à ça, je pense.
2: Et donc la Brique, la parution, donc c'est un journal papier, c'est une parution trimestrielle.
5: Plutôt quadrimestrielle même. On arrive à sortir une fois tous les 4 mois, parfois un peu plus que 4 mois, parfois un peu moins que 4 mois. On essaye de faire pour que le journal, on le sort quand il est fini quoi, et on essaye de se mettre un rythme. Mais comme je dis avant, entre la parution du journal, enfin les gens qui ont leur travail à côté, qui sont bénévoles, et des événements qu'on essaye d'organiser de temps en temps pour maintenir du lien avec nos lecteurs, parfois tu prends 3 semaines pour bien organiser ta diffusion que tu fais tout seul, pour organiser un apéro pour en discuter avec les lecteurs du dernier numéro, et tu te retrouves vite un peu à la bourre pour sortir ton numéro dans les 4 mois quoi.
2: Le dernier numéro, il est paru quand ? Là, on est fin juin, quasi.
5: Ouais, le dernier numéro, il est paru juste avant les élections municipales, donc début mars. Et on devrait sortir là. Le bouclage commence le week-end prochain, du prochain numéro. Donc, on est sur début juin.
2: Ça début juillet ?
5: Début juillet, carrément. Ouais. Ouais, si on compte comme ça, c'est pas étonnant qu'on soit en retard.
2: Et donc sur ce prochain numéro, toi tu as écrit quoi ? Tu t'es intéressé à quoi ? C'est quoi le sujet ou les sujets qui t'ont porté ?
5: Moi j'écris un article sur la dissolution d'un mouvement antifasciste lillois qui s'appelle Front de Rue. En fait je les avais rencontrés dans un autre cadre quelques semaines plus tôt. Et ce mouvement qui est tout jeune, qui vient d'être créé en décembre 2025. Le gouvernement a demandé sa dissolution là il y a 2 semaines, en même temps que la dissolution d'un groupe d'identitaires à Albi, Patrias Albiches je crois, ou quelque chose comme ça. Et donc je les ai interrogés sur ce sujet là et sur en fait c'est aussi beaucoup l'impact des ils ont une grosse communication sur les réseaux sociaux. Ils ont fait ce choix-là, c'est un peu une nouvelle génération d'antifascistes. Ils faisaient le choix d'être assez... De publier pas mal leurs actions, et donc c'est là-dessus que le gouvernement s'est appuyé pour demander leur dissolution.
2: Sur des posts, des messages sur les réseaux sociaux, pas pour des actions
5: Des posts sur les réseaux sociaux où ils montraient des entraînements de boxe ou ce genre de choses.
2: Ils montraient des entraînements de boxe du mouvement Antifa ou des fachos
5: de eux qui s'entraînaient, en montrant qu'ils se préparaient, quoi. C'est de l'autodéfense populaire, tout ce qu'il y a de plus classique. C'est d'autant plus inquiétant le surgissement de cette demande de dissolution que il y a eu toute une série d'agressions fascistes à Lille en début d'année, en janvier, février, et que c'était aussi dans ce contexte-là, demander la dissolution, c'est presque à contre-courant de ce que les gens à Lille, ce dont les gens à Lille auraient besoin, ou en tout cas ce qui inquiète une partie des Lillois. Ouais.
2: Est-ce qu'il y a une montée de cette extrême droite, violente à Lille également?
5: Ouais, tout à fait. Ouais. On en a parlé dans le dernier numéro. Et depuis quelques années à Lille, la mouvance d'extrême droite s'était un peu apaisée. On avait eu un gros pic, je pense que c'était vers 2020, je suis pas sûr de ça, mais autour d'un bar qui s'appelait La Citadelle et qui réunissait des néo-nazis. Ça se disait bonjour à coups de Heil Hitler ou des choses comme ça. Et ça prévoyait des ratonnades, etc. On a eu une accalmie après la fermeture de ce bar-là, et en janvier, ça a été d'abord une agression physique dans au Centre Culturel Libertaire, qui est un lieu qui accueille des conférences, des concerts, mais qui est très lié à la mouvance anarch. Et il y a des individus qui sont rentrés et qui ont cassé la gueule des personnes qui étaient là, qui ont renversé les tables du repas, etc. Enfin, et surtout qui ont blessé les gens. Et derrière, dans les semaines qui ont suivi, tu as eu le centre LGBT dont la vitrine a été brisée plusieurs fois, avec des poids marqués d'une croix celtique. Tu as eu des bars qui sont associés à la gauche et qui accueillaient des ateliers de mouvements de gauche qui ont été tagués de croix celtique la nuit, ce genre de choses. Donc ça s'est beaucoup tendu à ce moment-là. Il y a eu un beau sursaut à Lille, il faut insister là-dessus aussi, un beau sursaut antifasciste dans les quartiers où ça s'est produit.
2: Parce que pour moi, dans mon imaginaire, Lille, c'est une ville de gauche, même si c'était de la gauche PS. Mais du coup, il y a encore quand même cette énergie, ce positionnement plutôt à gauche. Ou est-ce que justement, vous sentez qu'il y a en ce moment une montée de l'extrême droite également sur Lille?
5: On sent une montée de l'extrême droite. Et je pense pas que, en fait, je pense pas que les deux soient même opposés. On a une ville qui est quand même marquée à gauche. Et qui est, je pense, majoritairement à gauche, un milieu militant qui est très dynamique, mais ça n'empêche pas que il suffit d'une dizaine de fascistes, un fasciste, c'est déjà un fasciste de trop, quoi. Il peut à lui tout seul aller péter la vitrine. C'est aussi pour ça que nous on répondait collectivement en montrant qu'on était plus nombreux. Mais tu vois, typiquement, ces agressions là qui ont eu lieu, elles ont eu lieu dans des quartiers qui sont populaires et dans les quartiers qui sont les plus marqués à gauche de la ville, qui sont les quartiers d'Oisem et Moulins.
2: Et donc ça, c'est un des articles que toi tu as préparé pour le prochain numéro. Ce sera quel numéro d'ailleurs? Vous en êtes à combien?
5: C'est le numéro, que je dise pas de conneries, 75. Numéro 75.
2: Ouais. Et t'as écrit d'autres articles? T'as travaillé sur d'autres articles?
5: Non, dans celui-là j'ai pas eu le temps de travailler sur d'autres articles, parce que j'avais pas mal de boulot à côté qui m'ont pas permis de travailler sur d'autres choses. Mais dans ce qui se prépare, on a un super article qui va parler d'un une enquête sur un centre de cinéma à Lille, en fait, qui est un cinéma indépendant à l'origine, mais qui fait pas mal de, comment dire ça, militant washing. En fait, se présente quand même comme un truc alternatif, mais les tarifs ont augmenté et beaucoup, beaucoup. Et au-delà de ça, c'est une asso qui truste toutes les subventions culturelles de la ville en organisant plein d'autres choses et qui fait travailler c'est même pas des salariés, qui fait travailler des intermittents avec des contrats de 35 heures, en fait, en leur disant qu'ils donneront leurs heures d'intermittence s'ils s'engagent à venir sur des 35 heures. On a aussi plusieurs articles sur l'installation de la nouvelle mairie à Fâche-Thumesnil en banlieue de Lille. C'était jusqu'ici une des plus grandes villes tenues par C'était la plus grande ville jusqu'en 2026, la plus grande ville tenue par LFI, qui est passée à la droite aux dernières élections et qui le maire a notamment interdit l'organisation d'une Pride et ce genre de choses. Donc on a des articles là-dessus aussi. Et on reparle encore du canal Seine-Nord-Europe, qui est le gros projet d'aménagement absurde qu'on a dans la région.
2: Tu peux nous en parler un petit peu, parce que c'est vrai qu'on a entendu parler de projets de canaux. Pendant un temps, moi je suis en Alsace, donc c'était le canal Rhin-Rhône, hein, où il y a eu des grosses luttes dans les années 70 et puis encore dans les années 90, si je ne dis pas de bêtises. Donc là, pour l'instant, en Alsace, le projet a été abandonné. Mais on entend souvent parler de ressortir le projet des tiroirs. Mmh. Et là, en effet, il y a ce gros projet donc, qui vous concerne plus, vous, au nord. Tu peux nous le resituer rapidement ?
5: Ouais, tout à fait. C'est un canal qui est donc un projet de canal qui relierait l'Oise au canaux du nord de l'Europe, donc qui rejoindrait dans le sud du département du Nord les canaux qu'on a, nous, qui existent déjà. Et c'est un canal qui est gigantesque. En fait, il y a des... Pour te donner un ordre d'idée, il y a des bassins de rétention qui doivent servir à alimenter le canal l'été quand il y a de l'évaporation, etc. Le principal bassin de rétention qui doit servir à alimenter représente quelque chose comme 16 fois Sainte-Soline en termes de volume. Je me trompe peut-être, mais en tout cas c'est entre 12 et 16 fois Sainte-Soline. Donc c'est quelque chose qui est gigantesque et qui se présente sous un vernis vert, comme souvent. Là, on nous promet de désengager l'autoroute A1 qui relie Lille et Paris en déportant une partie du trafic de marchandises sur le canal. Mais dans la réalité, il y avait énormément d'autres manières de le faire. D'ailleurs, il existe déjà un canal en fait qui fait ce trajet-là, mais qui est plus petit. Et au lieu de même ne serait-ce que l'agrandir, ils construisent quelque chose de complètement différent. Et évidemment, avec tout ce que ce genre de méga chantier implique d'expropriation et de destruction de la biodiversité sur place. Donc, il y a une résistance qui se commence à s'organiser pas mal dans la région, mais attends, si je dis pas de bêtises, c'est ce week-end-là qu'il y a un week-end de mobilisation contre le méga-canal. Ouais, ça doit être ce week-end.
2: Voilà. Et tu disais au sein de la Brique que vous êtes que des bénévoles. Mm-hmm. C'est quand même un groupe qui est un peu fixe, qui est présent. Combien vous êtes à travailler, par exemple, sur ce prochain numéro qui sort début juillet ?
5: C'est difficile à chiffrer parce que tu vas avoir des gens qui sont peu présents mais qui écrivent, des gens qui sont très présents aux réunions mais qui vont plus s'investir sur plein d'autres aspects, gérer les abonnés, gérer l'impression, etc. Au total, de gens qui sont actifs dans la Brique, je pense qu'on est une vingtaine, avec un noyau dur de 7-8 personnes qui est présent de manière plus régulière.
2: Et donc votre diffusion, vous êtes diffusé dans les kiosques à Lille ou c'est de la vente à la criée ?
5: On est diffusé dans les kiosques, on est distribué par Nord Presse. Et on a aussi tout un réseau de diffusion militant qu'on a mis en place, enfin ça fait des années qu'on l'a, qu'on appelle nos dealers de briques, et qui sont en fait beaucoup de cafés associatifs, dans une démarche militante. Il y a des librairies... Ce genre d'endroit où on est diffusé, et on fait aussi des criées quand le numéro sort, souvent on fait quelques criées. Ouais.
2: Alors là, je ne sais pas si c'est ma mémoire qui flanche, mais est-ce que ce n'est pas à Lille où il y avait eu une construction en palette d'un doigt d'honneur ?
5: Ça, je ne sais pas.
2: Je ne sais pas.
5: Je ne
2: sais plus quoi. Bon, tant pis, on zappe la question. Et donc pour les auditeurs. Pardon, j'en commence. Pour les auditeurs, auditrices qui voudraient se procurer la brique, le mieux c'est d'aller sur le site internet. C'est quoi l'adresse et la brique ?
5: Le mieux c'est sans doute de trouver notre Hello Asso. C'est possible de s'abonner et donc d'avoir la livraison directement à domicile. On a un site internet qui n'est pas toujours hyper à jour, mais vous retrouvez quand même aussi. Enfin, c'est aussi intéressant du point de vue des archives si vous voulez. Si vous voulez voir les anciens articles, la plupart du temps, comme on privilégie le papier, les articles du dernier numéro sont pas en ligne, ils sont publiés à la sortie du numéro suivant. Faudrait que je vérifie, mais je crois que c'est labrique.net.
2: C'était les autres voix de la presse avec Transrural Initiative et La Brique. À la semaine prochaine, d'ici là. On va s'interdire.

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Il est dans le flux. 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Oui, c'est une tentative de prise de direct. Ça marche, c'est super.

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0: Yop là.
1: Et bonsoir.
0: Salut. Est-ce qu'on s'entend?
1: Ça va bien, Edouard?
0: Ouais, ça va.
1: Ouais, j'entends un peu, c'est plutôt cool. On est sur Radio Campus Clermont-Ferrand, dans Risque Nul.
0: Sur et dedans.
1: Voilà. Un petit morceau pour commencer d'Alien Knows Job, morceau qui va bientôt sortir, album qui va bientôt sortir. Morceau, c'est City Life, la vie en ville, qui n'est pas forcément hyper fun ces derniers temps. Mais bon, ça va. Hein. On a bien chaud dans le studio, j'espère que vous avez bien chaud vous aussi dans vos voitures ou dans vos maisons, dans vos appartes. Petite émission
0: non concertée. On a beau être relativement laxiste souvent dans les préparations, ça c'est un peu rare qu'on se parle même pas avant de venir ici. Donc je pense qu'on est tous les deux allés sur des choses un peu récentes.
1: En effet, moi, ça sortira bientôt, du coup.
0: Sans Alien Knows Job, de toute façon,
1: qui va sortir
0: des trucs toutes les semaines. Il est pratique. Hein.
1: Un album plutôt orienté hardcore à laquelle il rajoute sa patte.
0: La ville, la voiture. Moi, j'ai un morceau, il s'appelle Vroom Vroom.
1: Ah.
0: Ouais, je sais pas, j'ai trouvé ça cet après-midi, ça parlait voiture, boîte de vitesse au boulot, permis, tout ça, et je tombe sur ce morceau de Funkel Dunkel, qui est un nom qui était un peu mystérieux, mais visiblement Funkel, c'est la contraction de fun et oncle, c'est les oncles cool, quoi. Et d'uncle, ce serait la contraction de dad et uncle. C'est les papa-oncle.
1: Ok.
0: Peut-être. Hein. C'est vraiment de la recherche rapide. donc, ça aussi, un truc assez récent. C'est sorti en mai de 2026 chez Punk Valley Records. Et le morceau, il s'appelle donc Vroom Vroom.

0: sympa ce petit Funkle Dunkle.
1: C'était Vroom Vroom des Funkle Dunkle, un groupe, c'est un groupe de Winchester.
0: Ouais, c'est pas de la musique où tu vas forcément aller rouler très vite, mais
1: ah, tu peux, t'es bien, hein, je pense. Ouais, c'est quand même un truc qui va tout droit, là, comme ça.
2: Pff, ouais.
1: Truc de grands espaces.
0: On voulait parler un peu de ce qui va se passer bientôt au lieu dit et à la Raymond notamment. Notamment des concerts à risque nul, mais pas que. On a fait une co-orga aussi à la Raymond avec des poteaux de Billon qui ont fait une asso aussi, je crois, qui s'appelle le Cri du Yaourt. Ça va se passer le 2 juillet, mais si on rembobine un peu, on va se retrouver avec un concert aussi qui aura lieu par le biais des Enfants Terribles. Un concert pour toute la famille avec Seb Radix qui viendra nous voir, donc un Lyonnais qui fait un peu du rock, de la pop, un peu lofi dans son coin, et il avait aussi des groupes, fut une époque, mais globalement il est aux manettes de son projet Seb Radix, et donc il y a là un projet qui s'appelle Seb Rakids, si je dis pas de bêtises, qui viendra nous voir le 28 juin prochain au foyer du lieu-dit. Donc on sera sur un petit concert pour les enfants
1: bien rock,
0: et les adultes et les parents. Donc ouais, bien rock, avec sûrement des magnétophones, des cassettes. Donc ça va sûrement rembobiner un peu aussi.
1: Ouais. Donc toujours les Enfants Terribles avec donc Risque Nul. Il y a l'ASM,
0: OSBLC
1: et Machefer. Que des possés, un groupe de poteaux quoi.
0: Ça sera donc dans le cadre de la fête du quartier Saint-Alire, qui se passe tout le week-end au lieu dit. Il y aura d'autres festivités, hein, donc ça, ce sera le dimanche 28 juin,
1: ouais.
0: Ce concert.
1: Et le reste est pas mal concentré sur le samedi.
0: Ouais, il y a le carnaval, ouais. Déjà, de la résurgence de la Tirtaine, portée un peu dans le quartier. Et puis, on aura aussi différentes activités. Il y aura la rue Baco qui sera barrée, donc on pourra profiter. Peut-être aussi un peu dehors et peut-être profiter encore un peu de la fraîcheur du lieu-dit, peut-être.
1: Ouais, et puis probablement un peu de cinéma. Il y a quand même il y a Cinéfac aussi qui intervient régulièrement. Et donc ce sera bien le samedi 26 juin et ça commence à 15h.
0: Samedi 27 juin, du coup, non?
1: Est-ce que on se passe un petit Seb Radix, du coup? J'ai rien trouvé de Seb and the Rakids. On a un petit peu des extraits de spectacles, ouais. Mais pas vraiment de morceaux en ligne, enfin de ce que j'ai trouvé là en 2-2. Hein. T'as une préférence, toi? SMS, MNMC, MST, People, Everyday, tous les jours, Air d'autoroute, Let's Fail. C'est pas mal, Let's Fail. And try again.
0: J'étais sur l'aire d'autoroute.
1: Ah, mais... l'aire d'autoroute. Allez, allons-y. On s'arrête là après notre petit Funkle Dunkle.

0: Allez.
1: Hop, nous voilà.
2: Un morceau de Seb Radix. Donc voilà, qui sera en concert bientôt.
1: Et voilà, et Seb and the Radix, c'est vraiment conçu pour les minots, quoi.
2: Ouais, voilà, il a un projet vraiment pour spectacle un peu pour enfants. Je pense que ça va être bien, bien drôle et bien fun.
1: Ouais.
2: Et ouais, sinon après plein de projets. Donc ça, c'était un morceau plutôt d'un projet plus classique, quoi.
1: Oui, oui, oui. Très, non, ça, c'est dans Seb Radix, la formation habituelle. Et une petite précision quand même, c'est que le concert est gratos cette fois-ci.
2: Eh oui.
1: Parce que dans le cadre de la fête de quartier. Qu'est-ce qu'on fait ?
2: On peut parler encore
1: d'une
2: prochaine soirée qu'il y aura aussi, donc la dernière de la saison, le 2 juillet. Jeudi 2 juillet, voilà, on viendra à la Raymonde pour un dernier concert orienté garage punk, pas mal, garage un peu psyché. Ouais, toute cette vague là et puis aussi un autre groupe plus orienté plus punk noise, donc il y aura Radical Kitten, donc ça sera un des premiers projets de Toulouse. Il y aura
1: je pense que ça fait 2 ans qu'on se parle avec les Radical Kitten et on n'est pas la seule orga dans à Clermont-Ferrand. On est désolé. vraiment pas de chance à chaque fois. Et cette fois-ci, ça marche et on est vraiment contents. Ouais. Tu veux qu'on passe leur morceau ?
2: Ouais, ça va être trop cool. Donc, Radical Kitten, le 2 juillet à la Raymonde. Un premier morceau en écoute, c'est...
1: Mousetrap.
2: Mousetrap, c'est ça.

0: Radical Kitten avec le morceau Mousetrap.
1: Ouais.
0: Tout de suite dans Risque Nul sur Radio Campus. Les Radical Kitten qui seront donc en concert bientôt, le 2 juillet, à la Raymonde. Et il y aura, donc c'est des Toulousains, et je crois que l'album là, il a déjà.
1: Il y a bien deux ans, non ?
0: Ouais, d'abord, un truc comme ça, ouais, peut-être deux ans. Je pense qu'il doit y avoir des nouveaux trucs un peu qui ne devraient pas tarder à sortir. Oui. Et puis
1: un
0: nouveau membre à la batterie aussi. Donc, nouvelle formation depuis pas si longtemps, je crois. Un trio donc, qui tabasse bien, quoi. Mm. Bien orienté queer punk. Il se revendique comme le caillou dans la chaussure du patriarcat. Voilà.
1: Plein de cailloux!
0: En parlant du patriarcat, on aura aussi Destination Lonely. Toulouse aussi. Donc là, on est sur trois loustiques aussi, des vieux du garage punk. Non, c'était une blague, hein, bien sûr. On a dedans Low Spider, donc de Toulouse, celui qui enregistre pas mal de disques aussi, dans le style un peu garage à l'ancienne. Et on a Marco Fatal aussi, et on a Vlad à la batterie. Donc ça, on est vraiment sur du gros garage punk. Ils ont sorti un album il y a à peu près un an, Hit LSD, Pray. Pray No One, je sais plus le titre, je l'avais tout à l'heure. Bref, ça tourne, ça va tourner, donc ça sera en concert aussi le 2 juillet avec Radical Kitten. On sera sur après un troisième groupe italien dont on pourra en parler un peu plus tard dans l'émission. Donc là, le morceau qui est de Destination Lonely, qu'on va tout de suite écouter, s'intitule
1: Dead Letters.
0: Dead Letters.

0: Bam. C'est toujours bien plaisant, hein, Destination Lonely.
1: Un album assez varié et qui est assez cool, là, le dernier, donc, qui s'appelle It LSD, Pray Satan and Love No One. Je crois que le titre est un peu calqué sur le titre d'un bouquin aussi. Je sais pas si ça te parle, toi, Edouard.
0: Tu saurais redire ?
1: It LSD.
0: Ouais.
1: Pray Satan and Love No One. C'est It. C'est les, à mon avis, les premiers mots sont bien dans le titre du livre aussi, mais je pense que c'est un peu c'est un titre détourné.
0: Tu crois que c'est Crowley, peut-être?
1: Je sais pas du tout. Ouais, donc ça, c'est sorti il y a à peu près un an. Et au dernier groupe qu'on retrouvera aussi en concert le 2 juillet à la Raymonde, ça sera Slox, groupe italien de Turin. Bonne écurie, tu vois, hein, de groupe aussi bien orienté garage et tout ça, 60s, garage punk. Avec Movie Star Junkies, Lame, et donc, d'ailleurs un des membres des Slox qu'on accueillera donc, le 2 juillet. Les Slox, ils sont 4 et il y a 2 guitares. Ouais, on sera sur pas mal de groupes avec seulement des guitares, et après on aura une basse dans Radical Kitten, mais sinon c'est deux guitares, batterie, et c'est parti, quoi.
0: C'est acéré.
1: Slox, donc là on est vraiment sur le côté aussi un peu total loser du garage punk, et en show c'est vraiment cool à voir. Je les ai vus il y a à peu près un an aussi, et ça vaut le coup en live. Et là, le morceau de Slox qu'on va écouter tout de suite, c'est
0: The Joint Is Jumping.
1: The Joint Is Jumping.
0: Je vois rien.

0: You. Eh ben, ça va être une soirée pas dégueulasse, hein.
1: Ouais, je pense, ça va être cool.
0: Ouais, bien.
1: Petit récap de cette soirée, ça sera donc les Radical Kitten, Destination Lonely et les Slocks pour un concert à la Raymonde le 2 juillet. Jeudi 2 juillet, voilà donc.
0: Allez, on va se tenir chaud.
1: Prix libre, vous venez, c'est... On sera... Les concerts sauront vous rafraîchir. Je pense qu'à l'intérieur de la Raymonde, par canicule, ça doit être sympa.
0: Peut-être c'est mieux que dehors. Hein. On va voir.
1: Je sais pas. Mais après, l'ambiance tropicale ira très bien au style des différents groupes de la soirée, je pense. Grave.
0: Alors, Sniffany and the Knits, que je connaissais pas du tout, un groupe de punk londonien, moi ça m'a attrapé, c'est leur nom qui m'a attrapé, quoi, parce que c'est une sorte de contraction entre les noms de groupe qu'on aime plutôt bien. Ici, quoi, Itchy and the Knits, dont on a passé des morceaux ici et qui sont passés nous voir il y a un an et demi, un truc comme ça, qu'on jouait au Chap. Et puis Amy and the Sniffer aussi, que probablement qui viendra pas nous voir.
1: Peut-être à Europa Vox un jour.
0: Et du coup, Sniffany, ça se pose bien dans cette ligne-là. Hein, c'est assez direct.

0: Et voilà, c'était Sniffany and the Knits. Et ben alors, c'est pas surprenant, mais c'est cool.
1: Ouais, c'est carrément cool.
0: C'est vachement bien. Et du coup, je pense que ça doit faire. Peut-être c'est le deuxième album qu'ils commettent. Et ils avaient dû commencer avec une cassette il y a peut-être 4-5 ans. Je crois que le dernier disque, parce que là on est sur un LP, hein, il me semble qu'il va sortir, très bientôt, si c'est pas déjà fait, qui est sorti chez Gob Nation, qui est aussi un label londonien. Donc c'est non, là pour le coup c'est un 7 pouces, donc c'est deux titres. On a Best of Luck, qui est le morceau qu'on vient d'écouter, il y a Hyperspace de l'autre côté. Et voilà, je crois que ça faisait, je crois que ça fait à peu près 2 ans qu'il n'y avait rien, qu'il avait popé. Donc c'est plutôt bienvenu.
1: On va continuer avec une nouveauté aussi. Ça, c'est la nouvelle sortie du label Antifade qui va bientôt sortir. Hein, c'est même pas sorti, c'est un morceau en écoute du groupe. C'est Billy Gardner and Friends. Et ça sortira le 10 juillet. Et le morceau, c'est Flare of Flames.
0: Il y a des canards sur la pochette.
1: Il y a des canards sur la pochette.

0: Yep là.
1: Morceau voilà. Bien planant de Billy Gardner and Friends. C'était vraiment cool.

d'IMO. Et c'est quelque chose qu'ils ont sorti déjà auparavant, l'an dernier, dans le cadre du DemoFest, que je connaissais pas du tout, qui est un festival à Montréal. Et c'est un festival de levée de fonds, de solidarité sans frontières. Donc en fait, c'est ils essaient de choper un max de thunes pour des actions concrètes, pour lutter contre la déportation de migrants et pour la lutte pour leurs droits, quoi. Donc DemoFest, ça vaut le coup d'aller faire un petit tour sur leur site. Moi, j'ai vraiment survolé toute cette préparation. Là, c'est fait un peu dans la panique là, de cette émission, mais il y a l'air d'avoir un catalogue un peu fourni. Et je pense plutôt chouette. Donc c'est vraiment démo comme démo. Donc là on est sur donc c'est un groupe de Montréal aussi. Donc le festival est de Montréal. Et là on est sur du egg punk et le morceau s'appelle Fax Machine. Il faut que je le retrouve. Il est là.

0: Ouais, c'est super cool ça.
1: Et voilà, c'était Ritaline FM. Ouais, c'est vraiment un truc. Moi, j'aime bien ce truc de voix un peu impassible et sur des instrus bien bien excités. Je trouve que ça fait un équilibre. Il y a à nouveau un truc, une sorte d'énergie un peu en ressort, quoi. Tu sais qu'il y a un truc de tension qui se fait entre les deux. Et ouais, c'est quand même vachement cool.
2: Dans le même style, j'ai écouté les Cherry Chicks qui ont sorti un album tout récemment. Je crois qu'il est sorti vraiment il y a quelques jours sur Total Punk. Troisième album des Cherry Chicks, on est pareil sur un style de deck punk un peu avec des synthés bien, bien dégoulinants. Et là, ça fait un bon. Je pense que ça pourrait faire un bon hymne pour l'été. Là, c'est le morceau. Il s'appelle 86 Years Old.
1: Mais il est déjà pris la place de tube de l'été. C'est déjà. T'as pas écouté
2: c'est Oiseau
1: morceau, c'est non, c'est Soli, un chaos facho. Je crois que c'est ça le titre.
2: Soli,
1: ouais.
2: C'est qui a décrété que c'était ça le morceau d'été?
1: Tout va dans ce sens.
2: On va surtout écouter Cherry Chicks, je crois.

0: C'est bien frais ça encore, dis donc, c'est bien sautillant.
1: Ouais, là ça donne envie de danser de ouf.
0: Ouais.
1: Les Cherry Cheeks.
0: On a besoin de ça.
1: Sur Radio Campus, toujours sur Risque Nul. On arrive sur la dernière partie de l'émission.
0: Déjà, ouais, la vache. Qu'est-ce qu'on va faire ?
1: Bientôt la fête de la musique aussi ce week-end.
0: Oui.
1: Il y aura des trucs, il y aura des différentes soirées, hein, pas mal de soirées.
0: Oui.
1: Dont une soirée de Radio Campus le dimanche. Et pas mal de soirées le samedi soir aussi, en ville, dans des bars. Donc ouais, Radio Campus qui fera jouer pas mal de groupes, dont Congo Lion, il y aura Ponderal aussi, il y aura la...
0: Je peux pas t'aider, j'ai pas du tout suivi l'histoire.
1: La Fondation, je crois.
0: Ah oui, oui, oui.
1: Et après, il y aura des DJ de la radio aussi, à la fin. En plus, ça partira plus en électro. Et ça se passe sur la place
0: toi,
1: de la Victoire, donc faut se ramener, ça va être cool.
0: Toi, tu passes des disques.
1: On va faire du bruit un peu, on va voir. Ouais, moi, je vais essayer de faire un mix Antifa sur la place de la Victoire. Voilà, donc j'espère que...
0: Peut-être que ça fera tomber la statue.
1: En tout cas, bien orienté punk, ça sera juste avant Ponderal, aux alentours de 22h. Ouais, ça sera une grosse soirée de concert à partir de 18h à Place de la Victoire. Donc voilà quoi, ça va être cool.
0: Ouais.
1: Et puis plein d'autres soirées partout en ville. En espérant que... qu'il n'y ait pas des flics partout, quoi. On verra.
0: Il n'y aura pas de jeunes, en tout cas.
1: En tout cas, il n'y aura pas de jeunes, c'est vrai.
0: Ouais. Enfin, de très jeunes. Ou alors avec leurs... des responsables. Alors, on enchaîne. Je suis tombé, je ne sais même plus ce que c'est. C'est The Sex Shop. Qui est quand même... Qu'est-ce que c'est ?
1: Le meilleur nom de groupe.
0: Ouais, alors c'est Shop avec deux PE.
1: Ok.
0: Qui est sorti chez Ragdoll Records, qui est apparemment un vieux label, okay. Je regardais. À moins que les sites de référencement se trompent un peu de date, mais j'ai cru voir des sorties dans les années 70.
1: Ok.
0: Et là, c'est un morceau, une cassette qui sont sortis tout récemment chez, chez ce label-là, qui est un label de punk sur cassette dans l'Ontario. Et le morceau s'appelle...
1: Au Canada aussi, non ? Ah non, Ontario, c'est États-Unis.
0: Non, non, oui.
1: Pardon, désolé.
0: Attention. les gains de territoire, ça se passe pas dans ce sens-là, monsieur.
1: Ah non.
0: Et justement, ça s'appelle Go Fuck Yourself.

0: Et voilà.
1: Sympa ce groupe yourself, de l'Ontario.
0: On peut dire que ça pourrait être une petite dédicace aux États-Unis MAGA et je sais même pas comment. Voilà. Coucou. Allez vous faire foutre.
1: Allez bien vous faire foutre.
0: Ouais, ça vous occupera et ça vous fera peut-être du bien. Alors.
1: Ah oui, c'est ça qu'il y en a qui ont vraiment besoin de s'occuper, hein, je crois. Ouais. Total soutien à Fermenté d'ailleurs. Hein, voilà quoi. Ils ont fait un super concert hier d'ailleurs aussi.
0: Oui, ça avait l'air trop bien.
1: Ouais. Moi j'étais trop cramé, mais je pense que ça devait être cool. Et apparemment, il y a eu du monde en plus. Donc, très bien. Faut soutenir les lieux un peu comme ça, alternatifs et qui
0: sont généreux hein, dans leur vraiment leur proposition.
1: Ouais.
0: C'est cool, ça vit fort hein, cet endroit.
1: Un nouveau morceau des Retail Sims qui est sorti assez récemment. Attends, sur Goodbye cherche. Boozy, c'est un 45 tours.
0: Oui.
1: On parle de mensonges.
0: Encore plus.
1: More lies. Encore plus de mensonges. Et très très cool morceau. Ça revient sur un peu du 60s. Hein. Ça change encore. Il nous sort des morceaux. Je sais pas trop si c'est des vieux morceaux, des morceaux vraiment récents. Mais en tout cas, ça envoie bien les Canadiens des Retail Sims.

0: c'était... Où c'est les Retail Simps?
1: C'est
0: toujours les Retail Simps. 1,45 tours, qui est sorti d'ailleurs, je crois, sous le titre Retina Lamps. donc ils ont encore un nouveau faux nom pour leur sortir leur truc, je sais pas. C'est vraiment un délire particulier, mais ouais, moi j'aime bien, ça me fait marrer
1: ouais,
0: quand même.
1: Non, mais c'est quand même
0: donc là, ils reviennent quand même vachement sur du garage finalement assez classico, mais les morceaux défoncent
1: même
0: tout encore.
1: C'est bien old school, hein,
0: Ouais.
1: T'as l'impression que ça résonne, ça vient de loin, quoi. Mais c'est toujours plaisant à entendre. 52, on avance avec The Carey's Company. Qui est, alors voilà, justement, on sort un peu du monde anglo-saxon et on part pour l'Espagne qui est aussi un endroit propice au egg punk finalement.
0: Ouais.
1: Et donc c'est un groupe de Alicante. Le disque est sorti ce mois-ci chez
0: X-Tro.
1: Dans le Tennessee.
0: Ah
1: eh ouais, mais c'est une coprod
0: entre
1: Knuckles and Sten qui est dans le Tennessee et X-Tro qui est aussi un label chez qui on va piocher assez régulièrement.
0: Espagnol du coup le label
1: X-Tro, je crois pas, hein, je crois que c'est américain aussi.
0: C'est américain.
1: On dira après, je vais pas taper sur le clavier maintenant tout de suite. Donc l'album s'appelle Episodio Especial et le morceau s'appelle Pitizetti.

0: Oh yeah.
1: Et voilà, c'était The Carey's Company. Et bah, à nouveau, pas de surprise, mais on y est bien quand même, des fois, c'est bien les zones de confort aussi quand même. On s'y sent bien.
0: Du gros punk.
1: Ouais, ouais, ouais. Tout droit, quoi. Tout droit. Et on va peut-être quand même aussi vous annoncer, si vous n'êtes pas au courant, la sortie du nouveau disque de Anna Yesu. J'ai pas noté le nom de l'album, mais il est sorti vraiment, je crois que le 5 juin, au début du mois, là. Donc on est sur ce truc... De black indus bien désespéré.
0: C'est Histoire des larmes, l'album.
1: Ok. Et ils ont joué, pareil, au début du mois, à la Copé. Et il y a quelques concerts qui sont annoncés à venir, où ils vont porter ce nouvel enregistrement.

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1: Et voilà, une belle joyeuseté du cru.
2: Qu'est-ce qu'il nous reste pour finir là?
1: Qu'est-ce qu'il nous reste pour finir? Il nous reste.
2: C'est toi qui as le timer devant
1: 20,
2: les yeux.
1: Et ben,
2: un petit badaboum pour finir.
1: Allez, passons badaboum. C'est une annonce. Le disque sort bientôt.
2: Va sortir, ouais.
1: Donc badaboum, ce super groupe.
2: Ouais, super groupe de Triple Alliance de l'Est, voilà.
1: Voilà, il y a du Hi-Mat, il y a du Edouard,
2: ouais.
1: Il y a du, c'est quoi les autres groupes? Il y a Avenir, Doudou Geva, The Dreams, et tout ça en trois personnes. Hein.
2: Exactement.
1: Ils sont costauds.
2: Eh ben on en voit.
1: Faut y aller, ouais.
2: Et on a dernier concert le 2 juillet à la Raymonde, voilà, dernier concert risque nu de la saison, donc venez, ça va être cool. Et là c'est badaboum.
1: Badaboum. Premier extrait.
2: Salut, salut.
1: Bisous. Ah, ça s'appelle AE. AE. Comme comprend assez vite.

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Bravo, Léron. C'était très beau.

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